Hallelujah. Hallelujah. Merci de nous ouvrir tes portes et de nous faire accéder au couloir de la gloire. Merci Seigneur de recevoir notre culte d'adoration. Toi qui agis au-delà du commun, toi qui te sers des données éternelles pour nous introduire dans tes perfections. Oh oui, tu es venu mettre ensemble l'humain et le divin en instituant une alliance éternelle dans laquelle ta grâce prend en charge nos insuffisances et nous laisse savourer les délices de ta magnificence. Alléluia. Merci de nous accueillir dans tes parvis, Seigneur.

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3: Auditeurs, auditrices, l'RTVH, bienvenue à l'écoute de ces communiqués de l'Université officielle de Rwenzori. L'Université officielle de Rwenzori porte à la connaissance des anciens et nouveaux diplômés d'État, ainsi que les diplômés AD des ITEM et IM, que les inscriptions pour l'année académique 2026-2027 ont déjà débuté et se poursuivent tous les jours ouvrables de 8h juste à 15h30 à la paritora centrale de ce complexe administratif situé sur le boulevard Nyamwisi, route aérodrome Rwanda, quartier Kitulu numéro 4. L'IOR organise les recherches scientifiques, les enseignements théoriques et pratiques dans les filières, mentions et domaines ci-après. Domaine des sciences de la santé, filière de la santé publique avec 3 mentions, épidémiologie, management des politiques et systèmes de santé, santé, environnement et développement durable, filière des sciences bucco-dentaires, domaine des sciences psychologiques et de l'éducation, filière des psychologies avec 3 mentions, psychologie clinique, psychologie du travail, psychologie scolaire, filière des sciences de l'éducation avec 2 mentions, pédagogie scolaire, administration et planification de l'éducation, filière de l'éducation à la paix, domaine des sciences économiques et de gestion, filière des sciences de gestion avec 1 mention gestion financière, filière des sciences économiques avec 1 mention économie de développement, filière d'informatique de gestion avec 1 mention informatique appliquée à la gestion des entreprises, domaine des sciences et technologies, filière de biologie, gestion de l'environnement, géologie. La préparatoire pour les candidats qui fréquenteront le génie, filière de génie électrique, génie civil ou ingénierie des systèmes de transport routier, structures et ouvrages à et ouvrages d'art hydraulique et construction hydraulique, filière de génie informatique, filière de génie électronique, domaine des sciences juridiques, politiques et administratives, filière des sciences juridiques avec comme mention droit public, droit économique et social, droit privé et judiciaire, droits humains, filière des relations internationales, filière des sciences politiques et administratives, avec comme mention sciences politiques et sciences administratives et management, domaine des sciences de l'homme et de la société, filière de communication appliquée, avec comme mention presse, information et communication publique, communication stratégique des organisations, filière d'anthropologie, filière des études des genres, filière des études des genres, en partenariat avec l'école d'ingénieur de l'Université de Goma, filière des sociologies. Les éléments du dossier sont les suivants et doivent être fournis au complet dans une farde à tringles. Les bulletins d'inscription à l'IOR à retirer au service des inscriptions de l'université, photocopie du diplôme d'État pour les anciens diplômés ou son équivalent pour les étrangers, photocopie de la revue de l'inspection pour les nouveaux diplômés, photocopie des bulletins de 3e et 4e secondaire ou bulletins de 5e et 6e sous ancienne appellation, attestation de naissance, attestation de nationalité, attestation de mariage ou célibat, attestation de bonne vie et mœurs, attestation d'aptitude physique signée par un médecin d'État, 6 photos passeport des mêmes tirages, photocopie de la carte d'identité recto verso sur la même page, les curriculum vitae. Pour tout autre renseignement, contactez la paritora centrale de l'IOR qui vous souhaite la bienvenue dans ces hauts lieux du savoir. Faites à Butembo, les 7 juillet 2020, recto verso sur la même page, les curriculum vitae. Pour tout autre renseignement, contactez la paritora centrale de l'IOR qui vous souhaite la bienvenue dans ces hauts lieux du savoir. Faites à Butembo, les 7 juillet 2026, c'est le secrétariat général académique.

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1: Bonjour chers amis.
2: Bonjour.
1: Je réponds au nom de Kavira Bach et Manila, j'étudie au complexe scolaire Les Rochers en 6e. Se fâcher, c'est montrer sa faiblesse. Tel est notre thème d'aujourd'hui. Selon moi, se fâcher, ce n'est pas montrer sa faiblesse. Parce que quand tu te fâches, on peut te dire directement un mot, mais quand même, il y a aussi d'autres mots qui blessent. Mais te fâcher, mais quand on te dit un mot, tu ne dois pas directement se fâcher. Parce que quand tu te fâches directement, tu montres ta faiblesse, puis on te montre que tu es.
3: Quelqu'un peut se fâcher et il montre sa faiblesse. Toi, quand tu te fâches, ça veut dire que tu es impuissant et par ton impuissance, tu veux te rendre méchant pour essayer de voir comme si tu es plus fort. Mais se fâcher, c'est toujours montrer sa faiblesse. Pourquoi tu veux toujours te faire comme si tu es gentil, alors que tu te fâches et tu montres ta faiblesse? Comment tu peux dire que se fâcher, c'est montrer sa faiblesse?
1: Objection! Samantha, tu mens! Tu nous mens vraiment. Oui, vraiment, tu peux te fâcher, vraiment. Tu te fâches parce que toi, c'est toi. Tu te fâches, puis tu montres ta faiblesse. Mais moi, quand je me fâche, il y a ceux qui se fâchent, mais eux ne montrent pas leur faiblesse parce que Samantha, on résiste toujours à tout.
4: Et Samantha, selon moi, tu n'as pas raison. Et Manuela, tu as raison. Se fâcher, ce n'est pas montrer sa faiblesse. Parce que quand tu te fâches, ce n'est pas à dire que c'est ta faiblesse. Se fâcher, ce n'est pas sa faiblesse. Parce que si tu te fâches, quand même...
3: Linda et Manuela, comment vous pouvez dire que se fâcher, c'est montrer sa faiblesse? Quand tu te fâches, tu veux te rendre puissant. Linda, réponds d'abord à ma question. Est-ce que quand tu te fâches, tu n'essayes pas d'être plus fort en montrant que tu es faible?
5: Manuela, selon moi, vous avez tort. Selon moi, se fâcher, c'est montrer sa faiblesse. Parce que si tu te fâches à 5 instants, on dirait que tu es...
1: Qui résiste à l'air si quand elle ne pleure pas vraiment. Mais maintenant, si on te disait, tu es un idiot, déjà tu te fâches. Seulement idiot, tu te fâches. Nous mens.
4: Quand quelqu'un se fâche, il montre sa faiblesse. Se fâcher, ce n'est pas montrer sa faiblesse. Il y a plusieurs manières de montrer sa faiblesse, mais pas se fâcher.
3: Linda, Emmanuela, comment vous pouvez dire ça? Il n'y a pas plusieurs manières de se fâcher. Il y a juste une seule manière, c'est montrer sa faiblesse. Quand tu te fâches, ça veut dire que tu es en colère, tu veux pleurer tellement, mais tu ne veux pas pleurer devant les gens, tu as honte et puis après là, tu te fâches pour des choses inutiles.
4: Ma conclusion est que quand le maître fait une erreur, il faut lui dire, mais il ne faut pas se fâcher, même si vous vous fâchez, il faut lui dire qu'il a fait cette faute. Maître, vous avez fait telle faute, mais il ne faut pas se fâcher quand même.
6: Vous arrivez à la maison, maman n'a pas préparé pour vous, faut-il se fâcher?
3: Il faut pas se fâcher, il faut juste dire à maman, « Maman, tu n'as pas préparé pour moi, pourquoi ? Moi j'ai faim ici, pourquoi tu n'as pas préparé pour moi ? Moi j'ai très faim. » Peut-être que ta mère peut aller t'acheter un beignet, elle te dit, rassasie-toi, descends un peu, je vais aller préparer. Mais tu ne peux pas te fâcher toujours à une occasion, une petite occasion, tu as faim. Tu auras tout le temps de manger toute ta vie. Alors pourquoi se fâcher pour une si petite occasion?
6: Tu constates que l'enseignant n'a pas corrigé une question, a oublié, il y a eu point de moins. Est-ce qu'il faut se fâcher déjà?
3: Non, il ne faut pas se fâcher. Mais si le maître a oublié quelque chose, il faut tout simplement lui dire, « Maître, vous avez oublié ceci quelque part. » Mais tu ne peux quand même pas te fâcher pour une si petite chose. Peut-être qu'on peut te fouetter, certes, mais tu peux quand même pardonner. Donc, selon moi, se fâcher, c'est montrer sa faiblesse.
1: Mais d'abord, je voudrais dire à Samantha, si on n'a pas préparé, sache que maman aussi avait des occupations à faire. C'est comme chez mes cousines, eux, quand une personne a fait ses cols, ils préparent même à 21h. C'est quand ils vont acheter maintenant de la nourriture. Mais Samantha, vraiment, tu ne peux pas quand même arriver à la maison, tu ne salis même pas, maman, tu jettes ton sac, tu dis, maman, où se trouve ma nourriture? Maman n'a pas préparé. Après, tu commences à réclamer. Parce que maman aussi a du travail à faire. Par exemple, si elle a un bébé, elle doit aussi s'occuper du bébé.
6: Un élève est refoulé de l'école, faute de frais scolaires. Arrive à la maison... Papa dit qu'il n'y a pas de frais. L'enfant ne va pas se fâcher.
1: Bon, l'enfant peut quand même résister parce que c'est pas, on ne ramasse pas de l'argent.
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11: Notre peur la plus profonde n'est pas d'être inapte. Elle est que nous puissions être dotés d'un pouvoir sans commune mesure. On n'apporte rien au monde en se dévalorisant. Il n'est pas éclairé de se faire plus petit que l'on est, simplement pour rassurer les autres autour de nous. Si nous nous libérons de notre propre peur, notre présence seule pourra aussi libérer les autres.
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14: Il est 7h pile à Boutembo, l'heure de votre édition matinale sous la RTVH. Bonjour à vous tous, auditeurs et auditrices, et bienvenue avant tout les titres. Réhabilitation de la route QPC Masséric à la Fondation Julien Paloukou met les paquets pour désenclaver cette partie du territoire de l'Oubéro. Les travaux ont été lancés, la main d'œuvre locale privilégiée.
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14: Des menaces, des morts proférées contre les autorités académiques de l'Institut du bâtiment et des travaux publics, IBTP Boutembo. L'alerte vient du comité estudiantin de cet établissement d'enseignement supérieur qui sollicite une garantie sécuritaire et physique de ses autorités.
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1: VIH.
14: Et puis ces messages d'espoir, directeur général de l'INRB, face à l'épidémie d'Ebola, le professeur Jean-Jacques Muyembe rassure qu'avec la prise de conscience collective, d'ici la fin de l'année, Ebola sera éradiqué dans la province de l'Ituri. Voilà tout pour le titre, bienvenue au détail, c'est à tout à l'heure.
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14: Litterson Timothée pour la mise en onde. Bienvenue au détail de ces journaux. Comme annoncé en titre, bonne nouvelle pour les usagers de la route QPC Masséric en territoire de Loubero. Cet axe longtemps abandonné à cause de la guerre devrait de nouveau assurer un trafic fluide. Les travaux de sa réhabilitation ont été lancés lundi à QPC par la Fondation Julien Paluku Kongia. La cérémonie a été présidée par le coordonnateur national de la Fondation JPK, Kambale Mouassa Alexandre. C'était en présence du fonctionnaire délégué de l'État de l'agglomération de QPC, Elias Kassesso.
18: Selon le député national Kambale Mouassa Alexandre, les travaux seront exécutés manuellement sous le financement de la CPDI en partenariat avec la Fondation Julien Paluku. Le projet concerne aussi d'autres axes, notamment QPC Miende et QPC Kirikiri. La main-d'œuvre sera recrutée localement, a précisé le coordonnateur de la Fondation JPK, qui appelle la population à accompagner ce projet.
19: C'est pour lancer les travaux d'entretien de cette route avec l'appui de la Fondation Julien Paluku. Nous appuyons à QPC, presque toutes les routes qui relient QPC avec d'autres agglomérations, commençant par la route Katundi QPC. Maintenant, nous sommes dans la route QPC Munya Kondomi. Nous appuyons seulement l'entretien de cette route à travers les travaux manuels ou les techniques IMO. Nous estimons que par notre projet ici que nous venons de lancer, nous allons pouvoir aller jusqu'à même à Miende.
18: Sur le terrain, l'ingénieur Kambale Mohindero Samuel décrit la nature des travaux prévus dans le projet.
20: Nous allons faire les cantonnages manuels, nous allons faire les décapages, nous allons faire la mise à fond. Nous allons aussi faire les remplaillements.
18: Du côté des usagers, c'est le soulagement qui s'élit sur le visage. Après des mois d'enclavement, ils espèrent voir leurs produits agricoles être évacués facilement vers les grands centres de consommation.
21: Nous réhabilitons l'axe routier QPC Masséric afin qu'il soit praticable.
18: L'occupation des QPC et environ par les rebelles de la FCM23 a contribué à la destruction des routes de desserte agricole dans cette partie du territoire de Loubero. La Fondation Julien Paluku s'emploie déjà à réhabiliter certaines, à l'instar de QPC Katondi.
14: C'est hier mardi 15 septembre, c'était la Journée internationale de la démocratie. Le choix de cette date par l'Organisation des Nations Unies correspond à l'adoption de la Déclaration universelle sur la démocratie en septembre 1997. Mais cette démocratie est-elle effective à République démocratique du Congo? Maître Marc Avota, coordonnateur du Centre d'études pour la promotion des paix, la démocratie et les droits de l'homme, CEPADO, livre sa compréhension au micro des Mervedi Calmer.
22: Nous devons avouer que la démocratie connaît les hauts et les bas dans son applicabilité en République démocratique du Congo. Parce que si elle se définit comme étant le pouvoir du peuple, par le peuple et pour le peuple, on peut avouer qu'en République démocratique du Congo, il s'organise des élections. Des élections à travers lesquelles le peuple s'est choisi ses dirigeants. Mais comme la démocratie ne peut pas être limitée aux seules élections, il faut arriver à voir encore des questions profondes de gouvernance. Est-ce que la gouvernance à laquelle fait face la République démocratique du Congo répond à toutes les exigences de la démocratie? Est-ce que les valeurs prônées par la démocratie sont les valeurs réellement vécues en République démocratique du Congo? Face à cela, nous disons que c'est une démocratie, une jeune démocratie, qui connaît ses hauts et ses bas, qui connaît ses vertus et ses faiblesses.
14: Mouvement citoyen Oudjama plaide pour la libération de l'acteur sociopolitique Clovis Moutouva, arrêté à Beni depuis plusieurs semaines. Cette demande intervient à l'occasion de la Journée internationale de la démocratie célébrée hier mardi 15 septembre. Le coordonnateur de cette organisation sociale dénonce également les arrestations visant plusieurs acteurs. Mouindo Kalisha Blaise appelle ainsi les tenants du pouvoir à respecter les libertés fondamentales des citoyens congolais. Je vous propose de l'écouter dans ses propos recueillis par Prosper Bourreau.
0: Du matin au soir, nous constatons que la liberté d'expression est toujours menacée par les acteurs au pouvoir. Nous, en tant qu'acteurs, nous disons que ça doit cesser. La liberté d'expression n'est pas une faveur, mais plutôt un acte juridique qui est garanti par la Constitution de la République démocratique. À cette même occasion, nous continuons à exiger la libération de tous les acteurs impliqués dans la démocratie qui ont été arrêtés injustement suite à leurs opinions, notamment à notre confrère militant M. Clovis Moutouva, qui est alerté sous ordre du gouverneur de la province du Nord Kivu. Que cette occasion soit un moment propice pour tous s'impliquer pour l'effectivité de cette démocratie et en exigeant la liberté d'expression.
14: Début hier mardi 15 septembre sur toute l'étendue de la République des activités, des prières pour la nation par les églises des réveils du Congo. L'objectif est aussi d'accompagner et de soutenir les autorités dans leurs actions en faveur de la paix et du développement de la République démocratique du Congo. C'est ce qu'a annoncé le président des RC à Ville de Butembo, ouvrant ses activités à l'église des rachetés. Les racheter sur Avenue CB. D'après le bishop Ezekias Kambale, ces activités de prière s'étendront sur 26 jours à travers le pays. Je vous propose de l'écouter au micro de Kavutia Maliro.
1: Il y a une prière qui est organisée au niveau national par les confessions religieuses de la RDC pour appuyer les actions, le dialogue national pour la paix.
14: Sur 26 jours à travers le pays. Je vous propose de l'écouter au micro de Kavutia Maliro.
1: Il y a une prière qui est organisée au niveau national par les confessions religieuses de la RDC pour appuyer les actions, le dialogue national pour la paix, la cohésion nationale.

0: Le mardi, le 15, vous priez en faveur de notre province, en faveur de notre pays. Nous c'était articulé sur cette requête. Ce que nous visons, c'est l'arrêt de la guerre. Premièrement, nous voulons que Dieu puisse nous soutenir pour que la guerre s'arrête et que la paix soit retrouvée sur toute l'étendue de notre territoire. Nous avons prié pour les accords et tous les engagements pris. Nous prions pour que ces accords et ces engagements soient pris pour le bien-être de notre pays. Nous prions aussi pour la cohésion nationale et la refondation de notre pays pour la paix. Donc là, nous visons l'unité, la réconciliation et le dialogue entre Congolais.
1: La dynamique dialogue Nord-Kivu d'IDNK est un nouveau cadre des réflexions visant à porter la voix et les spécificités du Nord-Kivu dans le cadre du dialogue national. La DIDNK vient de lancer officiellement ses activités à Beni à l'initiative des maîtres Achille Kapanga, l'un des notables de la zone. Il s'agit de cadres des réflexions autour des enjeux qui touchent la province, surtout avec le contexte marqué par les défis sécuritaires et leurs conséquences sociales. La dynamique dialogue Nord-Kivu envisage ainsi de réunir certaines personnalités et différents acteurs afin de réfléchir sur plusieurs thématiques liées à la situation de la province. Les propositions et recommandations issues de ces échanges devraient selon l'initiateur, être soumise aux autorités compétentes. Achille Kapanga résume sa démarche dans ses propos sélectionnés par Roger Mouliata.
2: Nous avons pris une initiative de créer la dynamique dialogue Nord-Kivu. C'est une dynamique qui fera à ce que les filles et fils de la province puissent se retrouver et réfléchir afin d'avoir une banque de données qu'on pourra proposer aux décideurs. Nous avons déjà saisi officiellement le gouverneur de province. Il a compris qu'il y a maintenant une initiative qui est née et celle-ci pourra travailler sous ses ordres, sous ses ailes. Puisque si on ne parvient pas à se mettre ensemble pour réfléchir autour des questions importantes de notre pays, ne pensez pas qu'il y aura d'autres personnes qui viendront le faire à nos lieux et places. Voilà pourquoi le gouverneur est déjà saisi. Nous avons même déjà commencé à consulter certaines personnes et ressources. Et en dehors de ça, nous attendons être reçus par le gouverneur de province pour échanger profondément avec lui. Et c'est après ça qu'il pourra maintenant prendre un acte qui permettra ce que cet état des choses se réalise, se matérialise. Nous évitons qu'on puisse y aller en ordre dispersé et précipitamment. J'en appelle donc à la prise de conscience à tous les acteurs sociopolitiques de la province, afin de voir comment nous allons nous mettre ensemble, avoir un chronogramme de consultation, d'échange et ressortir des recommandations que maintenant nous allons soumettre aux décideurs, particulièrement à l'autorité provinciale.
1: Nous l'avons également noté au sommaire de cette édition, le comité étudiantin de l'Institut du bâtiment et des travaux publics IBTP Boutembo alerte sur des menaces de mort liées à l'acquisition de sa concession des Bigaba dans un mémorandum rendu public hier mardi 15 septembre 2026. Les représentants des étudiants de cette institution publique indiquent que cette concession a été régulièrement achetée par l'IBTP Boutembo. L'IBTP dit retenir un acte de vente définitif et avoir rempli toutes ses obligations financières. Selon le président du comité étudiantin, la famille vendeuse continue à réclamer et à proférer des menaces de mort contre les autorités de l'IBTP Boutembo. Robert Kibiswa Lulungu condamne fermement ces actes. Il demande aux autorités compétentes de garantir la sécurité et l'intégrité physique de leur chef. Il s'est confié à Steve Maté.
3: Monsieur le maire, le comité étudiantin de l'IBTP Boutembo, au nom de tous les étudiants, souhaite pas que ces mémos alertent et interpellent les autorités urbaines ainsi que la communauté de Boutembo sur une situation devenue particulièrement préoccupante concernant la concession du site Bigab. Cette concession a été vendue à l'IBTP Boutembo. L'institution possède un acte de vente définitif ainsi que ses archives et documents relatifs à cette acquisition. La concession est donc considérée par l'institution comme faisant partie intégrante de son patrimoine. Cependant, malgré cette situation et les documents en règle, la famille Vanderesse continue à émettre des réclamations et plus gravement, certains de ses agissements ont évolué vers des menaces de mort et des intimidations visant les responsables de l'IBTP, notamment Madame la directrice générale dans sa vie privée et à son domicile. Le comité étudiantin condamne fermement ces actes et demande aux autorités compétentes d'accorder à cette situation toute l'attention qu'elle mérite, en particulier en ce qui concerne la sécurité et l'intégrité physique des responsables de notre institution. Nous avons choisi de rester sereins, non par faiblesse ou indifférence, mais parce que nous souhaitons préserver la paix et souhaitons que cette affaire soit résolue par des voies légales appropriées.
1: Le groupement d'Isalé Boulambo a chefferie

0: Débâche, on n'a pas connu son ambiance habituelle. Hier mardi 15 septembre 2026, les commerces sont restés fermés et les transports paralysés. La population s'est mobilisée pour dénoncer la destruction récente de ces cultures d'Allegra Ben Débâche à territoire de Béni, des actes attribués aux éco-gardes de l'ICSN. Alors que les habitants qualifient ces actes de barbares, les leaders communautaires exigent l'ouverture urgente d'une enquête indépendante et l'indemnisation des victimes. Plus que quelques mois pour que Ebola soit éradiqué totalement dans la province de l'Ituri, ces messages d'espoir et du directeur général de l'Institut national de recherche biomédicale, INRB, Dr Jean-Jacques Mouyembe, s'est exprimé hier mardi 15 septembre 2026 dans un point de presse clôturant sa mission à Bunia. D'après ce virologue, la République démocratique du Congo vient de frôler une vraie catastrophe sanitaire avec cette épidémie de la souche Bundibugyo. Une épidémie qui, dit-il, aurait pu conduire à l'isolement du pays. Il rassure que la situation épidémiologique est désormais maîtrisée. Mais le professeur Mouyembe insiste sur le respect des mesures barrières par la population pour que la maladie soit vite éradiquée. Écoutez-le au micro de Nixon Mazekele.
1: La population du groupement Isale Boulambo.
0: Des formations sur la santé, plus que quelques mois pour qu'Ebola soit éradiqué totalement dans la province de l'Ituri. Ce message d'espoir est du directeur général de l'Institut national des recherches biomédicales, INRB, Dr Jean-Jacques Mouyembe, s'est exprimé hier mardi 15 septembre 2026 dans un point de presse clôturant sa mission à Bunia. D'après les virologues, la République démocratique du Congo vient de frôler une vraie catastrophe sanitaire avec cette épidémie de la souche Bundibugyo. Une épidémie qui, dit-il, aurait pu conduire à l'isolement du pays. Il rassure que la situation épidémiologique est désormais maîtrisée. Mais le professeur Mouyembe insiste sur le respect des mesures barrières par la population pour que la maladie soit vite éradiquée. Nous l'écoutons au micro de Nixon Mazekele.
2: Nous sentons que la population a compris et adhère, n'est-ce pas, à nos mesures, n'est-ce pas, de santé publique, en confiance également sur le fait que, ici en Ituri, les indicateurs tournent au vert alors qu'ils étaient avant tout au rouge. Nous ne disons pas que nous avons terminé l'épidémie, mais nous disons que les équipes de lutte, la coordination actuelle a la maîtrise sur cette épidémie. Et cette maîtrise va se répandre à d'autres provinces telles que le Nord Kivu. Et là, nous arriverons vraiment à terminer cette épidémie. Et j'espère que nous allons fêter la bonne année en mettant cette épidémie, n'est-ce pas, derrière nous. Nous sommes derrière, monsieur le ministre de la Santé publique, nous sommes ensemble avec vous et avec tous nos partenaires. Vraiment, c'est un exemple de solidarité nationale et internationale.
0: Et c'est avec cet élément que nous mettons un point final à cette édition du journal. Merci infiniment à vous tous, auditeurs et auditrices, de l'avoir écouté. Bonne suite des temps chez vous, accompagné des programmes de la RTVH.
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5: Mesdames et messieurs, merci pour votre fidélité renouvelée à la RTVH et surtout bienvenue à ces nouveaux carnets de sport. Je suis Richard Maliro Kakoulé à sa présentation. Tout part des Boutimpo, c'est finalement ce mercredi 16 septembre que l'attente urbaine des football des Boutimpo FBU ouvre officiellement sa session de recyclage technique et réglage ou encore et réglementaire qui vont réunir les arbitres de sa juridiction. Cette session spéciale va à partir de ce mercredi 16 au dimanche 20 septembre 2026. Et pour ce mercredi 16 septembre, l'ouverture officielle sera présidée à 14h par le président de la tente urbaine de football de Boutimpo, M. Ezekiel Mbakwiravio, suivi d'une révision des lois ou encore des lois DG. Les instructeurs Mbafumoja et Justine enchaîneront avec les premiers modules théoriques. Jeudi 17 septembre, les instructeurs Justine et Zanaki amèneront des ateliers consacrés à la préparation des rencontres, au placement sur les terrains et à l'anticipation des actions. Mesdames, Messieurs, les sélectionneurs de l'équipe nationale de football des moins de 23 ans, Guy Boukansa, a rendu public la liste des 30 Léopards Espoirs retenus pour la double confrontation décisive face au Mourabitoun de la Mauritanie au premier tour des éliminatoires de la CAN de la catégorie. L'équipe nationale va s'imposer d'entrée pour prendre une option rapide sur la qualification. Bénédiction Campoula pour plus de détails.
6: Pour ces rassemblements, les techniciens congolais s'appuient sur une importante ossature des 11 éléments ici du championnat national. Parmi ces représentants de la Lina Foot de Ligue 1 figure l'artificier candidat Mapendo, sacré meilleur buteur de la dernière édition du championnat national, est fraîchement engagé avec le Moscovite de l'association sportive Vita Club de Kinshasa. Le contingent local comprend également le duo des cheminots du football club Saint-Éloi Lupopo composé de Presse Ngoy et Karel Twite, les éléments du tout-puissant Mazembe, Die Kalonti et Gloire Kaloumé, sans oublier Ike Ushindi du cercle sportif Don Bosco. La liste est complétée par la paire des aigles du Congo formée par Tony Talasi et Gabriel Shindani, les deux représentants de Maniema Union Steven Binene et Barcelé Bakadi, ainsi que le jeune Nobie Keta sous les couleurs de l'association sportive Simba de Kolwezi. Outre ces blocs locaux, la sélection enregistre le renfort de plusieurs expatriés bien connus des passionnés du ballon congolais. On retrouve notamment les Assiers Corbeaux de Lubumbashi, Oscar Kabuit et Faverdi Bongeli, qui poursuivent désormais leur progression au sein du football club Lucerne en Belgique, ainsi que le jeune professionnel Gilles Aoka qui évolue sous la tunique de Sunderland en Angleterre. Sur le plat de rendez-vous, le premier acte de ce duel se jouera sur le sol mauritanien à Nouakchott le lundi 28 septembre à partir de 18h juste. Le match retour est quant à lui programmé au stade Tupisa Mazembe de Kamalondo à Lubumbashi le mardi 6 octobre prochain à partir de 14h juste heure locale.
5: Merci à vous, Bénédiction Campoula, pour ces précisions. Et pour boucler ces chapitres football, parlons-en à plus bref. Mesdames, Messieurs, les football clubs, les Aigles du Congo empochera la somme des 100 000 $ pour son élimination des préliminaires de la Ligue de la Ligue africaine des champions. C'est la prime allouée par la Confédération africaine de football CAF pour toutes les équipes qui ont été débarquées au premier tour et ça sera certainement ainsi pour les prochains tours. Maintenant, changeons les chapitres et parlons maintenant du basketball. Faute des moyens financiers suffisants et de l'appui du gouvernement provincial, les BBC Elite de Béni est contré de déclarer forfait pour la Coupe du Congo de basketball 2026 à Kinshasa, alors que cette formation féminine championne de la ville de Béni s'est préparée depuis plusieurs semaines dans son fief en ses rêves de jouer pour la deuxième fois la prestigieuse compétition nationale s'arrête finalement là. Selon les informations à notre possession, les différentes démarches entreprises auprès du gouvernement provincial de Nord-Kivu pour obtenir un appui financier n'ont malheureusement pas abouti. Face à ces situations, les clubs sont contraints de déclarer forfait, rejoignant ainsi PJB Elite Goma, également absent de cette édition pour des raisons financières. Une véritable déception pour les joueuses de la BBC Academy à qui rêvait de retrouver la scène nationale après avoir été équipe de révélation de la précédente édition à Lubumbashi. La formation de Béni avait alors réalisé un parcours remarquable avec 3 victoires à 5 rencontres pour sa première participation. Cette année, les champions de Béni étaient déterminés à faire encore mieux et à confirmer leur potentiel sur la scène nationale. Mais le manque de moyens en a décidé autrement. Ainsi, dans la foulée, les BC Viron Cadégo Goma pourrait lui aussi renoncer à la compétition pour des raisons similaires. Si ces désistements des montagnards venaient à être confirmés, les Bessébar et de Béni, déjà présents à Kinshasa pour depuis près d'une semaine, seraient alors l'unique représentant du Nord Kivu en cette 43e édition de la Coupe du Congo. Chitou, par cette actualité des volets, le tirage au sort de la 25e édition de la Coupe d'Afrique des Nations Cannes de volleyball masculé a rendu son verdict lundi 14 septembre dernier à Tunis dans un groupe particulièrement remarquable. La RDC accompagné de trois rivaux serrés, le Cameroun, le Rwanda et la République centrafricaine. Un tirage qui promet des confrontations intenses et un niveau de jeu très disputé. Mesdames, ici, vous l'avez constaté, nous sommes pratiquement à la fin de cette chronique sportive présentée par Richard Kakoulé Maliro. Merci à vous toutes et à vous tous de l'avoir suivi. Bon restez d'état avec RTVH.
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8: Salut auditeurs, auditrices de RTVH. Mambasanews.cd ouvre cette revue de presse avec la marche de la coalition article 64 C64 organisée ce mardi 15 septembre contre le projet de changement de la constitution. Selon ce média, la manifestation a été empêchée ou dispersée dans plusieurs villes de la RDC, notamment à Kananga, Lubumbashi, Kisangani, Mbandaka, Bandundu, Kikwit et Uvira. Toujours selon ce média, à Kananga, les manifestants auraient été dispersés à coups de gaz lacrymogène. À Lubumbashi, pendant ce temps, des arrestations et des cas de blessures sont rapportés à Kisangani. Des membres de la C64 auraient été bloqués au siège d'ensemble pour la République. Par ailleurs, à Mbandaka, la police aurait empêché la marche et procédé à des interpellations. Dans le Kwilu, les mobilisations prévues à Bandundu et Kikwit ont été dispersés sous un important dispositif sécuritaire. Topinfo24.cd, pour sa part, s'intéresse à la situation à Kinshasa. Ce média rapporte qu'à 10h, le coup d'envoi officiel de la marche de l'opposition se faisait toujours attendre sur la place de l'échangeur à Limete, où une foule de militants et sympathisants des différents partis d'opposition s'étaient rassemblés. Ces derniers scrutaient les axes de la place dans l'espoir de voir arriver le principal figure de la coalition à l'origine de cette mobilisation. Dans un autre registre, Tazama RDC.net estime que le débat autour du projet de la révision constitutionnelle tend à éclipser les préoccupations quotidiennes de la population congolaise. Alors qu'une partie de la population exprimerait une opposition catégorique à tout changement de la constitution, elle se retrouverait, selon ce média, entre un pouvoir jugé défaillant et une opposition accusée de poursuivre principalement ses propres ambitions. Revenons sur la situation sécuritaire en Ituri, Mambasanews.cd rapporte que deux militaires des forces armées de la République démocratique du Congo FARDC sont morts par noyade en début de semaine dans les eaux de la rivière Biena à Bukutse, dans le territoire de Mambasa. Le défenseur de droits humains, Kasso Kakine, a présenté ses condoléances aux familles des victimes et à l'ensemble des FARDC. Il considère cette double disparition comme une perte importante pour l'armée, particulièrement dans cette partie du territoire de Mambasa confronté à l'insécurité. Enfin, grâce à FM Voice, signale deux incidents dans la chefferie de Banyali Tchabi en territoire d'Irumu, dont la nuit de lundi à mardi 15 septembre, un jeune homme a été grièvement blessé à la machette par son ami à la suite d'une dispute liée à un match du Football Club Barcelone. Grièvement blessé, il a succombé à ses blessures. Dans un autre incident, un militaire de FARDC aurait été dépouillé de son arme à feu par des jeunes non identifiés. Voilà tout pour la revue de presse. Merci de l'avoir écouté.
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0: Très chers auditeurs et auditrices de la RTVH, bienvenue à cette page météorologique sur votre radio. Des pluies légères s'annoncent l'avant-midi de ce mercredi 16 septembre 2026. En ce moment, la température est sentie varier entre 17 et 22 degrés Celsius. L'humidité bouge entre 82 et 96%. Les vents soufflent vers le sud avec une vitesse de 4 à 11 km par heure. L'après-midi saute de 12h à 18h. C'est un temps orageux qui s'observe. La température bascule entre 21 et 23 degrés Celsius. L'humidité nage entre 63 et 78%. Le vent prend la direction du sud-est avec une vitesse de 11 à 14 km par heure. Enfin, le soir, soit à l'intervalle de 18h et minuit, des pluies légères de nouveau annoncées. La température pendant ces temps est évaluée entre 18 et 20 degrés Celsius. L'humidité, elle, passe de 82 à 90%. Le vent souffle de nouveau vers le sud avec une vitesse de 4 à 7 km par heure. Le soleil s'élève à 5h55 et se couche à 18h01, tandis que la lune s'élève à 9h01 pour se coucher à 21h24. En bref, retenez que la journée de ce mercredi s'annonce humide. En bref, retenez que la journée de ce mercredi s'annonce moyennement humide avec des probabilités de pluie. C'est tout pour la page météorologique. Merci à vous tous de l'avoir écouté. Bonne suite des temps chez vous.
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15: L'heure du journal, bonjour Vincent Dublange.
16: Bonjour Antoine, bonjour tout le monde.
15: On débute, Vincent, avec ces tirs signalés hier matin dans plusieurs quartiers de Bamenda.
16: La grande ville du nord-ouest du Cameroun marquée par le conflit avec les séparatistes. En cette période de rentrée scolaire, ils multiplient les appels à des journées dites « villes mortes ». Lundi, 3 personnes ont été tuées dans une autre attaque. Nous serons à Kinshasa où la mobilisation de l'opposition s'est terminée hier. Dans la confusion, des échauffourées ont interrompu la marche, tandis que les parlementaires, eux, vous allez l'entendre, ont effectué leur rentrée. Le droit n'a pas été dit au Tchad. Les avocats du général Miskine se pourvoient en cassation une semaine après la condamnation de l'ex-milicien à 15 ans de prison. Nous sommes également en Éthiopie où l'armée de libération Oromo menace les acteurs du secteur de l'or. Ils veulent qu'il y ait davantage de retombées pour les populations. Les défenseurs de l'environnement, toujours menacés dans le monde, parfois jusqu'à la mort, y compris en Afrique. Un rapport d'une ONG vient rappeler à quel point leur combat doit être protégé. On va entendre dans ce journal le rapporteur de l'ONU sur la question. Et puis le journal des sports. Dans 10 minutes, les premiers mots d'Edouard Mendy à notre micro après l'annonce de sa retraite internationale. La première liste aussi pour les éliminatoires de la CAN pour la RDC. Le sélectionneur Sébastien De Sabre avec nous. Début de semaine agitée à Bamenda, dans le nord-ouest du Cameroun, à majorité anglophone. Lundi, une attaque, je vous le disais, a officiellement fait 3 morts. C'était dans le 3e arrondissement de la ville. Hier matin, des coups de feu ont également perturbé la reprise des activités économiques, des activités interrompues après plusieurs jours de ville décrétée morte par les séparatistes. Les précisions depuis Yaoundé de Richard Onanena.
17: Des tirs ont été signalés dans plusieurs quartiers de Bamenda mardi matin, alors que les populations s'apprêtaient à reprendre leurs activités après plusieurs jours de ville morte. Même si dans quelques quartiers de la ville, quelques commerces sont ouverts, les populations ont en majorité choisi de rester enfermées chez elles après avoir entendu des coups de feu, rapporte un habitant de la ville à RFI. Lundi, dans l'après-midi, 3 personnes ont été tuées et 4 autres blessées lors d'une fusillade perpétrée par des assaillants armés. L'attaque, qualifiée d'incursion terroriste dans le communiqué du préfet de la Mézam, a eu lieu dans un débit de boissons du quartier Nkwen. Une horreur de plus pour les populations de Bamenda, alors que la ville est bloquée depuis près de 2 semaines par des villes mortes imposées de force par des séparatistes armés depuis la rentrée scolaire. Richard Onanena, Yaoundé. RFI
16: matin, 6h33 à Kinshasa, où la marche de l'opposition a tourné court hier. Des échauffourées ont éclaté sur le parcours. Le rassemblement a été dispersé par les forces de l'ordre. Il était pourtant autorisé par le gouvernorat de la ville-province. Les opposants mobilisaient contre tout projet de changement constitutionnel. Ils accusent les forces du progrès, une milice proche du pouvoir, de les avoir attaqués lors de leur passage devant le siège du parlement.

0: parti présidentiel. Ils évoquent, je cite, un guet-apens. Dans plusieurs villes du pays, l'opposition n'a pas du tout pu manifester. À Lubumbashi, il y a eu une dizaine d'interpellations. À Kananga, à Kalemie ou encore dans la province de la Tchopo. Dans la capitale nationale, Kinshasa, le point d'arrivée de la manifestation qui a finalement tourné court était prévu proche du Palais du Peuple, l'endroit où les parlementaires congolais faisaient eux leur rentrée ce mardi. Session budgétaire, comment s'est-elle passée cette rentrée, Pascal Moulégoa?
1: Outre l'évaluation des récents drames sanitaires liés à l'épidémie d'Ebola, les projets de loi des finances 2027 constituent l'équerre des travaux parlementaires. Déposés par le gouvernement, ces projets de budget avoisinent les 25 milliards de dollars, soit une hausse de près de 12%. Pour les parlements, ces crédits doivent prioritairement financer la défense, la santé, l'éducation, les infrastructures et la reconstruction des zones sinistrées. Au Sénat, le président Jean-Michel Samalukonde a exigé une gestion rigoureuse capable de stabiliser les francs congolais et de freiner l'augmentation du coût de la vie pour les ménages.
2: Augmenter les recettes ne suffit pas. Chaque franc collecté doit être utilisé de manière responsable.
1: Sur le plan politique, les deux chambres apportent leur soutien au dialogue politique voulu par les chefs de l'État, bien que son format soit contesté par l'opposition. Mais Aimé Bodji, le président de l'Assemblée nationale, prévient.
3: L'on ne peut donc pas demander à ceux qui ont choisi la paix de s'asseoir à la même table avec ceux qui continuent de brandir la menace comme argument. Le dialogue n'est pas une reddition. La recherche de la paix n'est pas une capitulation. Et la main tendue de la République ne saurait être interprétée comme une main désarmée face à ceux qui la menacent.
1: L'Assemblée nationale examinera également les textes liés aux réformes électorales et à l'identification des électeurs. D'autres textes visent à améliorer l'architecture économique et les systèmes financiers. Le travail, prévient le président de l'Assemblée, sera donc intense et dense. Pascal Moulégoa, Kinshasa, RFI.
0: Un travail qui verra les élus s'atteler également à la nouvelle délibération de la loi sur le référendum qui a été renvoyée au Parlement par le président Tshisekedi. Pascal évoquait aussi Ebola. Ça faisait hier 4 mois pile que l'épidémie a été officiellement déclarée en RDC, même si on sait que les premiers cas remontent probablement au tout premier mois de l'année. Les autorités se montrent rassurantes ces derniers temps. On verra bien ce qu'en dit aussi demain le DC qui organise une conférence. 7258 cas sont confirmés, 3510 décès, 1726 malades guéris d'Ebola. L'un d'eux, un médecin de Butembo, témoignait hier dans Priorité Santé sur RFI, émission à réécouter à tout moment sur notre application dédiée au podcast RFI Pure Radio.
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0: Au Tchad, une semaine après, les défenseurs d'Abdoulaye Miskine contestent sa condamnation. Reconnu coupable d'association de malfaiteurs, de torture, d'assassinat, l'ancien chef de guerre tchado-centrafricain a été coupé la semaine dernière de 15 ans de prison ferme. Avec ses 3 co-accusés, il doit payer solidairement 30 millions de francs CFA à chacune des parties civiles au procès. La semaine passée, le collectif qui défend ces parties civiles jugeait insuffisant le montant de cette indemnisation. Il a annoncé son intention de se pourvoir en cassation. Ce sera le cas aussi chez les défenseurs d'Abdoulaye Miskine qui donnait une conférence de presse hier et qui déclare donc également vouloir saisir la Cour suprême. Pourquoi ? Écoutez les explications de l'un de ses avocats, maître Benjamin Mamgojibaye.
5: Nous avons soulevé les exceptions de compétence et à les violations de la loi. Parce qu'il n'y avait pas de preuves, il n'y avait pas d'enquête, ainsi de suite. Donc, beaucoup des éléments. Nous avons aussi contesté la qualité des parties civiles. Si la Cour suprême ne nous satisfait pas, ça veut dire que au niveau national, tout est clôturé. Donc, nous allons exercer maintenant les droits qui nous sont reconnus sur le plan international pour que coûte notre client, le général Abdoulaye Miskine, ait sa liberté. Et je suis en train de dire que le fait de faire le pourvoi, ça n'exclut pas que le président de la République prenne un geste humanitaire à l'endroit du général Abdoulaye Miskine, vu que sa santé se dégrade.
0: Un propos recueilli par Olivier Monodji. C'est un accord important pour la bauxite guinéenne, alors que la production augmente chaque année dans le pays qui est le premier exportateur mondial de ce minerai. La société publique Nimba Mining vient de signer avec le géant suisse du négoce Glencore un contrat de préfinancement qui devrait permettre à la société publique de mieux prévoir les ventes de bauxite. L'économie, ce sont aussi ces rencontres tous azimuts du président sénégalais Bassirou Diomaye Faye qui a vu à Washington DC ces jours-ci les patrons de la Banque mondiale et du FMI. Il est aussi arrivé ces dernières heures aux Émirats arabes unis pour rencontrer les dirigeants de l'État pétrolier. Eux entendent mettre la pression désormais sur les acteurs de la filière aurifère en Éthiopie

0: Rebelles de l'armée de libération Oromo, l'OLA, menace de représailles toute entreprise du secteur de l'or qui ne respecterait pas ses exigences. Parmi les exigences posées par le groupe armé, la participation de la population locale pour tirer des bénéfices de cette exploitation de l'or. Marlène Panara.
1: La mise en garde de l'armée de libération Oromo sonne comme une véritable menace. Les entreprises qui ne respecteront pas ces exigences devront en assumer l'entière responsabilité, comme l'illustre le sort de Touloukapi, prévient le mouvement. Le 4 septembre, une attaque sur le site aurifère de Touloukapi a fait plusieurs morts. L'ONG américaine ACLED, spécialiste des conflits dans le monde, a confirmé à l'AFP qu'elle a bien été perpétrée par OLA. Dans la foulée, l'entreprise Keffi Gold & Copper, qui exploite la mine, a annoncé qu'elle ne reprendrait pas ses activités de développement tant qu'elle n'aurait pas mis en place les mesures appropriées pour garantir un environnement d'exploitation sécurisé pour son personnel et les communautés avoisinantes. Cette attaque et la menace d'OLA mettent à mal la stratégie du gouvernement qui s'efforce de développer l'exploitation minière. D'après un chercheur basé en Éthiopie qui souhaite rester anonyme, ce genre d'attaque était malheureusement prévisible et doit inciter le gouvernement à mieux anticiper le risque sécuritaire en Oromia. Cet incident est aussi très mauvais pour l'image du pays, ajoute-t-il, alors que le gouvernement cherche à attirer des investisseurs dans le secteur. Selon le ministère éthiopien des Mines, les exportations d'or ont rapporté plus de 5,5 milliards de dollars de recettes l'année dernière. Marlène Panara, Addis Abeba, RFI.
0: Au Niger, en bref, un léger remaniement ministériel. Quatre ministères concernés, énergie, agriculture, communication et puis refondation et promotion des valeurs sociales. Ça a été annoncé hier soir. Abdourahmane Oumarou, un soutien du CNSP qui avait été candidat à la présidentielle de 2020, obtient donc le portefeuille de la refondation. Au Burkina Faso, c'est la rentrée des classes qui se prépare. Ce sera le 1er octobre. Dans deux semaines, il y a quelques mois, pour lutter contre la hausse des frais de scolarité, le gouvernement burkinabé a décidé de les plafonner dans les établissements privés. La mesure porte ses fruits, disent les autorités, Magali Lagrange.
2: Pour fixer le plafond des frais de scolarité, les établissements d'enseignement privés ont été classés en plusieurs catégories. Elles varient en fonction de leur zone d'implantation, de la qualité de l'enseignement dispensé et du niveau d'équipement proposé. Quelques mois après l'annonce de ce plafonnement, le ministre de l'enseignement secondaire fait le bilan. « Quand je fais le point, je pense que notre mesure est bénéfique », affirme Moumouni Zungrana. Selon lui, 70% des établissements ont soit maintenu, soit baissé le montant des frais de scolarité. 30% des écoles privées les ont donc augmentées, mais plus de la moitié d'entre elles, de 250 à 10 000 francs CFA. Si cette mesure satisfait le gouvernement et les parents d'élèves, le bilan est plus mitigé du point de vue des fondateurs de ces établissements et de leurs enseignants. Hors micro, certains regrettent que les montants aient été fixés avant qu'ils en soient informés. Le responsable d'une école privée souligne aussi que la baisse des frais de scolarité pourrait, je cite, « se répercuter sur les salaires des travailleurs de certains établissements d'enseignement privé. »
0: Magali Lagrange. Au moins 124 défenseurs de l'environnement ont été tués dans le monde en 2025. Ce sont les nouveaux chiffres publiés ce mercredi par Global Witness. Ils portent à 2375 le nombre total de personnes tuées ou disparues pour avoir défendu les écosystèmes, la biodiversité, le climat, notre planète. En bref, et cela depuis 2012, l'année durant laquelle cette ONG internationale a commencé à recenser ces morts. Tout cela est sous-estimé, nous dit-on aussi, parce que l'ONG ne peut pas accéder à certains pays, notamment en Afrique. Michel Forst est le rapporteur spécial des Nations Unies sur les défenseurs de l'environnement. Il rappelle le rôle crucial que remplissent ces hommes, ces femmes, ces enfants même parfois dans le monde entier.
3: Ce sont simplement les sentinelles qui nous alertent sur des changements qui sont massifs à l'heure actuelle. Donc on parle de cette fameuse triple crise planétaire qui nous menace. On l'a vu cet été, on le voit dans les images à la télévision, donc les changements climatiques, la perte de la biodiversité, le grand nombre d'espèces qui disparaissent, la pollution massive, ce sont des menaces pour l'humanité. Et on oublie trop souvent que ces femmes, ces hommes et souvent ces enfants qui s'engagent sont là comme des sentinelles pour nous alerter et simplement pour avoir dit la vérité, pour avoir demandé des comptes, pour leur demander aux États d'en faire plus, de s'engager plus, de respecter leurs engagements qu'ils ont pris dans les grandes conférences mondiales sur l'environnement, la COP biodiversité, la COP climat, eh bien, ils se retrouvent criminalisés, poursuivis, et puis le rapport de Global Witness le montre également, assassinés et souvent disparaissent.
0: Propos recueillis par Stéphanie Schuller, qui signera sur ce même thème le dossier du journal de 7h temps universel sur RFI. Vous êtes avec Andréane Mellard.
2: Et dans 20 minutes, le journal de 8h, on va rejoindre notre envoyé spécial à Strasbourg, 2 heures avant le début du discours d'Ursula von der Leyen sur l'état de l'Union. Et on en parle ensuite à 8h20 avec notre grande invitée internationale, l'ancienne ministre espagnole des Affaires étrangères, Arantxa González Laya. D'abord sur RFI, le sport. Bonjour Olivier Pron.
4: Bonjour Andréane, bonjour à tous.
2: On parle foot ce matin avec le Sénégalais Edouard Mendy qui confirme donc sa retraite internationale.
4: Il l'avait annoncé dimanche sur ses réseaux sociaux, mais il a choisi RFI pour expliquer les raisons de cette décision. À 34 ans, après 2 cannes remportées, 2 coupes du monde jouées, c'était le bon moment pour arrêter. Et même l'arrivée du nouveau sélectionneur Patrick Vieira sur le banc sénégalais ne l'a pas convaincu de rester. Les deux hommes ont échangé, mais l'ancien portier de Chelsea n'a pas changé d'avis. Il l'expliquait à Cédric de Oliveira.
5: J'ai eu Patrick longuement au téléphone, de très bons échanges où il a pu m'exposer son projet, sa vision. J'ai pu aussi lui exposer ma vision, le pourquoi du comment. On a découlé un nouveau temps de réflexion par respect pour Patrick, par respect pour le rôle qu'il voulait me donner au sein de cette sélection. Donc j'ai pris un nouveau temps de réfléchir. Et j'ai pris après la décision de pas du tout prendre part au projet parce que je pense que c'était un peu égoïste de ma part de commencer quelque chose que j'allais pas forcément finir. Il y a une nouvelle génération, il y a un nouveau cycle qui se met en place. Pour moi, c'était honnête de laisser ce nouveau groupe qui va prendre place et de faire leur cheminement jusqu'à la Coupe d'Afrique.
4: Edouard Mendy, Patrick Vieira doit annoncer lui sa liste de joueurs pour le prochain rassemblement vendredi. Les Sénégalais affronteront le Mozambique à Maputo le 25 septembre, l'Éthiopie en Éthiopie le 29 pour le compte des qualifications pour la CAN 2027. Ils enchaîneront sur un match amical à Marseille face aux Comores le dimanche 4 octobre, dans le même temps en Argentine. Ça se signale, le Burkina Faso le 3, puis le Bénin le 6 affronteront les vice-champions du monde, a priori sans Messi, à moins que la Pulga n'en profite pour passer faire ses adieux à la sélection.
2: On continue à parler football, Olivier, mais cette fois en RDC.
4: Où Sébastien De Sabre a fait part de ses choix en vue de la fenêtre internationale qui arrive, toujours concernant la CAN 2027. Hein. Pour l'occasion, le sélectionneur français a choisi de publier 2 listes distinctes. La première, de 29 joueurs, concerne spécifiquement les 2 premières journées de qualification avec la Guinée équatoriale et le Zimbabwe au menu. La seconde, réduite à 24 joueurs, n'est destinée qu'aux 2 matchs amicaux suivants, 2 listes où figurent beaucoup de nouvelles têtes pour amorcer le renouvellement de génération. Olga Massangou.
6: Après avoir vibré pendant plus de 2 ans autour du rêve de la Coupe du Monde, la sélection congolaise tourne la page pour laisser place à la reconstruction. Sébastien De Sabre, sélectionneur des Léopards, pose les bases d'un tout nouveau projet. À travers 2 listes distinctes, le technicien français a injecté un vent de fraîcheur avec 12 nouveaux binationaux qui rejoignent officiellement la tanière. Et la FECOFA a frappé un immense coup. À seulement 18 ans, le jeune prodige de l'Ajax Amsterdam, Jordi Mokyo, a choisi la RDC au détriment de la Belgique, son pays de naissance. En défense, derrière l'indéboulonnable Aaron Wan-Bissaka, le jeune Kevin Pedro, formé à Saint-Etienne, arrive pour bousculer la hiérarchie. Le milieu de terrain, lui, gagne en créativité avec le sociétaire de l'AS Monaco, Stanis Idumbo et Ezekiel Banzouzi, arrachés aux Pays-Bas. Enfin en attaque, l'arrivée définitive de Stephy Mavididi, le joueur de Watford, promet de faire des étincelles. Profitant des absences des cadres comme Cédric Bakambu ou Lionel Passy, Sébastien Desabre va lancer ses nouveaux visages en Afrique du Sud lors d'une double confrontation amicale face à l'Ouganda. Olga Massangou Kinshasa, RFI.
4: Et ben voilà, on leur souhaite bien du courage aux joueurs de la RDC pour toutes ces rencontres et surtout du courage pour les jeunes.
2: Et ben oui, évidemment. Merci Olivier Pron. On est en Chine ce matin pour notre chronique matières premières. Bonjour Cléa Broadhurst.
7: Bonjour Andréane, bonjour à tous.
2: Envoyée spéciale permanente d'RFI à Pékin, Cléa, Xi Jinping se rend bientôt aux États-Unis. Et la semaine dernière, la Chine a acheté environ 1 million de tonnes de soja américain. Cela porte les achats chinois à près de la moitié des 25 millions de tonnes que Pékin se serait engagé à commander chaque année aux États-Unis jusqu'en 2028. Difficile de ne pas voir un lien. Cléa, pourquoi se tourner maintenant vers le soja américain?
7: Alors d'abord parce que le calendrier s'y prête, selon Gauthier Le Molgat, PDG d'Argus France. En fait, la saison durant laquelle le Brésil domine les exportations touche à sa fin, tandis que la récolte américaine arrive sur le marché. Et l'écart de prix entre les deux origines s'est également resserré. Le soja américain, jugé trop cher il y a encore quelques mois, redevient compétitif. Et enfin, les stocks brésiliens diminuent. Le Brésil dispose de peu de marge pour augmenter fortement ses ventes à la Chine d'ici le mois de janvier, car il doit aussi approvisionner d'autres clients et ses propres usines de transformation. Et Pékin, si vous voulez, sécurise ses besoins en jouant de nouveau sur ses deux grands fournisseurs.
8: Et c'est quoi du coup, Cléa? Comment on peut analyser ça? C'est un choix commercial?
7: Alors non, le calendrier politique compte aussi. Hein, ces commandes concrétisent des engagements pris lors des négociations sino-américaines et on voit un signal positif hein, avant la visite de Xi Jinping. Vous le disiez, Pékin s'est engagé, selon la Maison Blanche, hein, à acheter 25 millions de tonnes de soja américain par an jusqu'en 2028. Gauthier Molgat y voit donc à la fois, si vous voulez, un achat opportuniste et un mouvement plus profond. La Chine devrait acheter davantage de matières premières américaines cette année, mais le soja reste frappé d'un droit de douane chinois supplémentaire de 10%. Sa suppression pourrait ramener sur le marché les transformateurs privés chinois, aujourd'hui largement absents.
8: Cléa, la Chine reste un acteur déterminant pour le marché mondial du soja.
7: Ah oui, très largement. Elle devrait importer 115 millions de tonnes lors de la prochaine campagne sur environ 190 millions échangés dans le monde. Ça veut dire qu'elle absorbe à peu près 60% des importations mondiales. Et ces nouvelles commandes ont déjà contribué à pousser le soja de Chicago autour de $13,50 le boisseau. Mais ce retour vers les États-Unis ne constitue pas encore un basculement stratégique. Le Brésil reste tout de même son premier fournisseur. La vraie question, souligne Gauthier Molgat, serait de savoir si Pékin maintient ce rythme après l'arrivée de la prochaine récolte brésilienne.
8: Cléa Broders en direct avec nous de Pékin. Dans une semaine, très exactement, les Marocains voteront pour des élections législatives. Objectif, renouveler les 395 députés de la Chambre des représentants. Et l'avenir de la coalition dirigée par l'homme d'affaires Aziz Harnouch semble incertain sur fond d'inégalités persistantes. Le taux de chômage notamment est plus d'un mois après l'afflux de migrants, surtout des Marocains, vers l'enclave espagnole de Ceuta. Alors qui pour diriger le gouvernement marocain? On brosse le tableau ce matin avec notre invité Abdellah Tourabi, enseignant à l'université Hassan II de Casablanca. Il tient aussi une chronique dans le journal Tel Quel et sur la chaîne de télévision 2M. Entretien avec Christophe Babouvier.
9: Abdellah Tourabi, bonjour.
10: Bonjour.
9: Alors, on l'a vu il y a un an avec les manifestations Gen Z, dont la répression a fait 3 morts. La question sociale est brûlante. Est-ce que le parti au pouvoir RNI du Premier ministre, Aziz Akanouch, ne risque pas de perdre ces élections?
10: Évidemment que la question sociale est très très importante. On l'a vu aussi avec les événements Septa. Les événements de Septa, en juillet dernier, c'est-à-dire des milliers de jeunes Marocains, qui risquent de leur vie, passent vers la ville, l'enclave de Ceuta. Donc la question sociale est très importante. Bien sûr, il y a problème d'éducation, problème de chômage, problème d'implication de l'emploi. Et selon le gouvernement sortant, le gouvernement a fait de son mieux pour pouvoir résorber ces problèmes. En généralisant la protection sociale, en introduisant une réforme du système éducatif, en créant de l'emploi. Mais du point de vue interne, ça reste insuffisant pour résorber d'abord cette masse de jeunes Marocains qui arrivent à l'emploi. Le gouvernement, il est en train de présenter son bilan pour demander une reconduction au pouvoir et pour arriver premier. Mais on verra. Je pense aussi qu'il y a beaucoup de frustration, beaucoup d'insatisfaction chez des électeurs marocains et qui pourrait se traduire lors du moment de vote.
9: Et du coup, est-ce que les islamistes du PJD, d'Abdelila Ben Kiran, ne sont pas en mesure de revenir au pouvoir?
10: Alors, c'est un facteur X dans ces élections. Personnellement, je ne crois pas que le PJD va arriver premier ni deuxième pendant ces élections, mais il pourrait probablement améliorer son score. Il est en train de mener une campagne qui est assez dynamique, que ce soit sur les réseaux sociaux ou que ce soit sur le terrain, pendant ces élections.
9: Dans les partis de la coalition actuelle au pouvoir, il y a le PAM, fondé par un des conseillers du roi, Fouad Halima. Est-ce que l'homme qui monte dans ce parti, ce n'est pas Fouzi Legja, le président de la très puissante Fédération marocaine de football? Est-ce qu'il vise le poste de Premier ministre?
10: Oui, c'est un candidat légitime à ce poste. Fouzi Legja, c'est évidemment, on le connaît dans le continent africain, c'est l'un des visages les plus connus du football africain, du football mondial. C'est le président de la Fédération marocaine qui a fait un travail exceptionnel dans le football marocain et tout le travail qui a été fait sous sa présidence. Maintenant, l'arrivée de Fozil Rajaa a donné une impulsion supplémentaire à ce parti. C'est pour ça que les gens le donnent aussi. Il est en concurrence avec le parti de Aïs Akhnouch, le chef de gouvernement. Enfin, on voit très bien que c'est les deux parties de la majorité qui sont en concurrence. Donc Fozil Rajaa, de par ses fonctions, de par aussi sa popularité, qui est acquise grâce au football, est un candidat sérieux au poste de chef de gouvernement. Mais après, ça dépendra aussi. Est-ce que le parti va le préférer à Fatem Zahra Mansouri, qui est la chef de parti? Et aussi, ça dépendra de l'investiture royale.
11: Qui est le chef de parti actuellement, dites-vous?
10: Fatem Zahra Mansouri. C'est un trio qui gouverne le parti, mais celle qui coordonne cette direction est Fatem Zahra Mansouri, qui est ministre de l'Habitat et maire de Marrakech, qui pourrait aussi être candidate aussi au poste de chef de gouvernement.
11: Et ce serait dans ce cas la première fois qu'une femme dirigerait un gouvernement au Maroc?
10: Bien sûr, ça dépend de l'arrivée du PAM premier aux élections.
11: Bien sûr. On parlait de Fouzil Egja, donc qui préside la Fédération marocaine de foot, et ça tombe au moment où le futur gouvernement devra organiser la Coupe du Monde 2030 de football.
10: Oui, c'est pour ça qu'on appelle ce gouvernement le gouvernement du mondial. C'est-à-dire c'est le gouvernement qui va gérer les affaires publiques, mais aussi qui va lancer ou continuer tous les chantiers qui ont été lancés par le Royaume, c'est-à-dire les infrastructures, la construction des terrains, la construction de nouveaux aéroports. Le Maroc compte énormément sur l'organisation de la Coupe du Monde pour renforcer son développement économique, pour renforcer sa croissance et créer de l'emploi. Donc, Fozil Rajaa est un candidat potentiel à occuper le poste de chef de gouvernement.
11: Alors, depuis la crise de Ceuta de juillet dernier, le rush de quelques 70 000 migrants marocains sur l'enclave espagnole, le débat fait rage dans la classe politique espagnole. Qu'en est-il dans la classe politique marocaine pendant cette campagne?
10: Au Maroc, bien sûr, ça a été un choc, pour ne pas le cacher. Ce que s'est passé, les images qu'on a vues, étaient un choc dans l'opinion publique. Malheureusement, ce débat n'a pas été pris en compte par la classe politique marocaine, c'est-à-dire qu'on n'a pas assisté à d'énormes débats. Et il est en train d'être utilisé dans la campagne électorale pour fragiliser le gouvernement, c'est-à-dire on a vu des partis d'opposition qui attaquent le gouvernement sur ce terrain-là en disant que voilà, ces jeunes-là, s'ils avaient une meilleure éducation, s'ils avaient accès à l'emploi, on n'aurait pas vu ces images. Mais le débat n'est pas de la même intensité qu'en Espagne, parce qu'on sait très bien qu'en Espagne, celui qui est visé, c'est Pedro Sanchez, le premier ministre espagnol, et son parti. Et donc c'est une occasion de le fragiliser davantage.
11: Est-ce que la question du Sahara fait polémique ou au contraire consensus pendant cette campagne électorale?
10: Ah non, ça fait partie des trois choses qu'on considère comme des constantes, comme des choses sacrées au Maroc, c'est-à-dire la religion, l'islam, c'est dans la constitution du Maroc, la monarchie et le Sahara. Bien sûr, il y a un consensus total sur cette question-là, il y a vraiment, même les opposants vraiment les plus farouches au pouvoir au Maroc, ils considèrent que le Sahara fait partie du territoire marocain. Ça, sur ça, il n'y a aucun débat au Maroc.
11: Abdellah Tourabi, merci.
8: Christophe Boisbouvier et l'enseignant Abdellah Tourabi, grand invité Afrique des RFI. Autres élections législatives, celles-ci se tiendront en Israël le 27 octobre prochain. Dans un peu plus d'un mois, le gouvernement sortant de Benjamin Netanyahou est défié par des partis désireux de former une coalition de changement. Mais aucun de ces deux blocs ne semble aujourd'hui en mesure d'obtenir la majorité absolue. Et la campagne est particulièrement tendue dans la Fabrique du Monde. Ce matin, on fait le bilan. Bonjour Nicolas Falaise.
12: Bonjour.
8: La coalition sortante est allée au terme de son mandat de 4 ans.
12: Oui, Andréane, et cela en dit déjà beaucoup. Ni les attaques meurtrière du 7 octobre 2023, ni le refus du gouvernement de mettre en place une commission d'enquête sur ce désastre sécuritaire ne l'ont fait chuter. Ne l'ont pas fait vaciller non plus les manifestations des familles des otages israéliens à Gaza qui demandaient au gouvernement de tout faire pour obtenir leur libération. Avant même le 7 octobre, le gouvernement avait tenu face à des manifestations monstres contre un projet de réforme judiciaire jugé illibéral par ses détracteurs.
8: Et pourquoi donc une telle stabilité?
12: Alors elle est due en partie à la composition de la coalition au pouvoir depuis 4 ans. Droite, extrême droite et religieuse ultra-orthodoxe, des groupes politiques qui incarnent l'évolution sociopolitique du pays, que le Premier ministre Netanyahou a su rassembler et qui n'avait aucun intérêt à se déchirer, ce qui aurait mis fin à la coalition la plus à droite de l'histoire du pays.
8: 4 années de pouvoir, Nicolas, marquées par des guerres sur des fronts multiples.
12: La guerre lancée à Gaza au lendemain du 7 octobre 2023 a fait plus de 73 000 morts. Le Premier ministre Netanyahou et son ancien ministre de la Défense sont visés par des mandats d'arrêt de la Cour pénale internationale. La Cour internationale de justice, elle, devra juger du caractère génocidaire de cette guerre, déjà attestée par de nombreux experts, y compris israéliens.
8: Et quel bilan dans une autre partie du territoire palestinien occupé, la Cisjordanie?
12: Les violences quotidiennes des colons contre des civils palestiniens, la construction de nouvelles colonies, mais aussi un changement de discours politique. La coalition sortante rejette explicitement toute perspective d'État palestinien, ce qui laisse place à un projet d'annexion, alors qui certes n'a pas été officiellement décrété au cours des 4 ans écoulés, mais qui se matérialise progressivement sur le terrain.
8: L'onde de choc du 7 octobre et de la guerre à Gaza se sont étendues bien au-delà.
12: Oui, guerre au Liban, où Israël occupe toujours une partie du territoire, occupation de territoires en Syrie également, et puis deux guerres contre l'Iran, 2025 et 2026. Benjamin Netanyahou a obtenu de Donald Trump ce qu'il demandait à Washington depuis des années, le soutien des États-Unis pour frapper la République islamique. Mais sans parvenir à la faire chuter, sans résoudre les questions relatives au nucléaire iranien, et en laissant au monde un chaos régional dont la facture grimpe chaque jour.
8: Voilà, tout ça a des conséquences, bien sûr, diplomatiques.
12: Un isolement croissant d'Israël et un débat sur les sanctions qui gagnent un peu plus de terrain chaque jour, même si les résistances sont solides. Alors longtemps, Benjamin Netanyahou n'a eu que faire des critiques, tant que les États-Unis, et particulièrement ceux de Donald Trump, le soutenaient. Mais les deux hommes sont désormais en froid et le soutien des États-Unis et de leur population à Israël connaît un mouvement de recul inédit.
8: Et est-ce que les prochaines élections, Nicolas, doivent arbitrer aussi des questions de politique interne?
12: Les religieux ultra-orthodoxes doivent-ils servir dans l'armée comme leurs compatriotes? La question est devenue explosive sur fond de guerre sans fin. Israël est-il en passe de devenir un État théocratique et illibéral? Angoisse formulée par les dizaines de milliers d'Israéliens qui ont quitté le pays ces dernières années. Une vague de départ qui a profondément heurté le pays, qui se représente encore comme le lieu d'accomplissement d'un destin national pour les Juifs du monde entier.
8: Nicolas Falaise pour La Fabrique du Monde sur RFI. Merci à vous, Nicolas.
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1: Notre ambition est de repenser la productivité centrée sur l'individu. Pour les créateurs, les technophiles, les dirigeants, les étudiants et leurs parents. Pour tous ceux sur cette planète qui veulent réaliser quelque chose. 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
3: Auditeurs, auditrices de la RTVH, bienvenue à l'écoute de ces communiqués de l'Université officielle de Rwenzori. L'Université officielle de Rwenzori porte à la connaissance des anciens et nouveaux diplômés d'État ainsi que les diplômés AD des ITEM et IM que les inscriptions pour l'année académique 2026-2027 ont déjà débuté et se poursuivent tous les jours ouvrables de 8h juste à 15h30 à la paritora centrale de ce complexe administratif situé sur le boulevard Nyamwisi, route aérodrome Rwenda, quartier Kitulu numéro 4. L'IOR organise les recherches scientifiques, les enseignements théoriques et pratiques dans les filières, mentions et domaines ci-après. Domaine des sciences de la santé, filière de la santé publique avec 3 mentions, épidémiologie, management des politiques et systèmes de santé, santé, environnement et développement durable, filière des sciences bucco-dentaires, domaine des sciences psychologiques et de l'éducation, filière des psychologies avec 3 mentions, psychologie clinique, psychologie du travail, psychologie scolaire, filière des sciences de l'éducation avec 2 mentions, pédagogie scolaire, administration et planification de l'éducation, filière de l'éducation à la paix, domaine des sciences économiques et de gestion, filière des sciences de gestion avec comme mention gestion financière, filière des sciences économiques avec comme mention économie de développement, filière d'informatique de gestion avec comme mention informatique appliquée à la gestion des entreprises, domaine des sciences et technologies, filière de biologie, gestion de l'environnement, géologie, la préparatoire pour les candidats qui fréquenteront le génie, filière de génie électrique, génie civil ou ingénierie des systèmes de transport routier, structures et ouvrages à et ouvrages d'art hydraulique et construction hydraulique, filière de génie informatique, filière de génie électronique, domaine des sciences juridiques, politiques et administratives, filière des sciences juridiques avec comme mention droit public, droit économique et social, droit privé et judiciaire, droits humains, filière des relations internationales, filière des sciences politiques et administratives, avec comme mention sciences politiques et sciences administratives et management. Domaine des sciences de l'homme et de la société, filière des communications appliquées, avec comme mention presse, information et communication publique, communication stratégique des organisations, filière d'anthropologie, filière des études des genres, filière des études des genres, en partenariat avec l'école de genre de l'Université de Goma, filière des sociologies. Les éléments du dossier sont les suivants et doivent être fournis au complet dans une farde à tringle. Les bulletins d'inscription à l'IOR à retirer au service des inscriptions de l'université, photocopie du diplôme d'État pour les anciens diplômés ou son équivalent pour les étrangers, photocopie de la revue de l'inspection pour les nouveaux diplômés, photocopie des bulletins de 3e et 4e secondaire ou bulletins de 5e et 6e sous ancienne appellation, attestation de naissance, attestation de nationalité, attestation de mariage ou célibat, attestation de bonne vie et mœurs, attestation d'aptitude physique signée par un médecin d'État, 6 photos passeport des mêmes tirages, photocopie de la carte d'identité recto verso sur la même page, les curriculum vitae. Pour tout autre renseignement, contactez la paritora centrale de l'IOR qui vous souhaite la bienvenue dans ces hauts lieux du savoir. Fête à Butembo, le 7 juillet 2026, c'est le secrétariat général académique de l'IOR, Dr Mboussa Maombi Masinda, professeur associé à Parafé. Et voilà, c'est tout pour ces carnets de communiqués. Merci de l'avoir écouté.
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4: Soumis Noix 2 a totalisé une année depuis son investiture officielle. Quel bilan tirer dans le secteur du commerce extérieur? Au niveau du ministère, on parle de plusieurs réformes et avancées destinées à mieux intégrer la RDC au commerce régional et international, à faciliter les échanges et à promouvoir les produits congolais sur les marchés extérieurs. On met notamment en avant des nouveaux marchés, la modernisation des procédures commerciales, la protection de l'industrie locale et le renforcement du contrôle de la qualité. Plus de détails avec Grâce Amzati.
5: En une année, le gouvernement Soumis Noix 2 dit avoir renforcé la diplomatie économique et commerciale de la RDC. Parmi les faits marquants, l'adhésion du pays à l'accord international sur les cacao, signé en juin 2026 à Abidjan. Une ouverture importante pour une filière dont les exportations sont passées de plus de 47 000 tonnes en 2021 à plus de 92 000 tonnes en 2025, selon les chiffres cités par le ministère du Commerce extérieur. Autre axe, l'ouverture des nouveaux marchés. Avec le Royaume-Uni, 99,8% des produits congolais, notamment le cacao, le café et les épices, peuvent entrer sans droit des douanes. Un partenariat avec les Émirats Arabes Unis prévoit également l'accès progressif des 6 000 produits congolais à ces marchés sans droit des douanes. Sur le plan régional, la RDC cherche à faciliter les échanges avec ses voisins. Avec l'Ouganda, les accords visent notamment à réduire les coûts et les délais douaniers, lutter contre la fraude et faciliter le commerce des petits commerçants transfrontaliers. Avec la Zambie, la modernisation des postes frontaliers à arrêt unique est également annoncée. Le gouvernement met aussi en avant la dématérialisation des procédures. Depuis décembre 2025, la transmission électronique des documents entre le guichet unique du commerce extérieur et la douane doit réduire les délais et les coûts, améliorer la traçabilité et lutter contre les fuites des recettes publiques. Autre priorité, protéger l'industrie locale, notamment à travers la restriction temporaire de certaines importations, dont le fer à béton et l'acier. Le contrôle de la qualité est également renforcé avec la modernisation de plusieurs laboratoires de l'Office congolais de contrôle et l'utilisation d'outils numériques pour certains produits. Enfin, la RDC cherche à mobiliser davantage des financements pour ses grands projets économiques. L'accord signé en août 2026 pour installer à Kinshasa un bureau de l'Agence de développement de l'Union africaine doit notamment faciliter le financement des projets comme les corridors de l'Obito, le Grand Inga et certaines infrastructures commerciales. Autant des réformes et des partenariats que le gouvernement présente comme des leviers pour accroître les exportations, soutenir la production locale et renforcer la place de la RDC dans le commerce régional et mondial. Reste maintenant à voir les retombées concrètes pour l'économie congolaise.
4: Julien Paluku, ministre du Commerce extérieur de la RDC. Nous venons d'entendre une belle liste de réalisations louables réalisées dans cette première année d'exercice du gouvernement dans votre secteur. Mais quelle signification donneriez-vous vous-même à l'ensemble de ces réalisations?
6: Oui, merci beaucoup. Mais je ne sais pas qu'est-ce que je vais encore dire parce que la radio Capi a littéralement fini ou épuisé toute la matière que je devais évoquer avec les auditeurs et les auditrices. Mais comme vous l'avez si bien dit en posant la question, le commerce extérieur, pour savoir qu'est-ce qui a été fait, on doit d'abord comprendre quelle est, quelle est la mission des ministres du commerce extérieur. En fait, la mission principale, c'est de promouvoir l'accès au marché. Lorsqu'on est ministre du commerce extérieur, on doit aider les pays à accéder aux marchés internationaux. Parce qu'au-delà de la consommation interne, il y a aussi les besoins mondiaux. Alors, le ministre du Commerce extérieur doit identifier quelle est la demande mondiale pour savoir quelle est la contribution que le pays peut apporter en vue de satisfaire cette demande mondiale. Je donne un exemple. Aujourd'hui, la demande mondiale de l'huile de palme est située autour de 80 millions de tonnes métriques par an. Et les grands producteurs de l'huile de palme, c'est l'Indonésie et la Malaisie, qui donnent à peu près 80% de la production mondiale. Mais tellement que l'huile de palme a donné beaucoup de moyens aux Indonésiens et aux Malaisiens, ils sont devenus tellement riches qu'ils sont en train d'abandonner aujourd'hui la culture de l'huile de palme. Ce qui fait que la demande mondiale de 80 millions de tonnes métriques de l'huile de palme va demeurer. Et le seul pays à même de satisfaire à cette demande, c'est effectivement la République démocratique du Congo. Parce que la valeur marchande de ces 80 millions de tonnes, c'est 80 milliards de dollars américains. Donc vous voyez comment le ministère du Commerce international, du Commerce extérieur, doit identifier où se trouve la demande mondiale pour mobiliser la population en vue d'orienter ses choix économiques. Je vois beaucoup de gens aller dans l'espace Katanga, dans le cuivre, dans le cobalt, etc. Alors que le ministère du Commerce extérieur est en train de faire une publication hebdomadaire de ce qu'on appelle la mercurial des prix des produits agricoles et d'autres. Je vous donne le deuxième exemple, c'est les caoutchoucs. Savez-vous que la Chine a un déficit de 72% en termes de demande de caoutchouc pour la fabrication des pneus? Et ils sont 1 milliard 400 millions de Chinois. Donc, l'utilisation des pneus est un besoin, mais pour y arriver, il faut la culture de l'EVA. Or, à l'époque, l'EVA était cultivé, si je dois me répéter ainsi, dans l'espace équateur, dans la Chopo, les gens ont abandonné des plantations. Le ministère du Commerce extérieur a cette responsabilité de dire à la population qu'il y a une demande d'autant de millions de tonnes de EVA en vue de la fabrication du caoutchouc pour les pneus, pour permettre aux gens d'opérer des bons choix. Je donne le troisième exemple, le cacao. Les premiers producteurs, c'est la Côte d'Ivoire, suivi du Ghana et puis le Nigeria. Nous, on a commencé petit à petit. Nous sommes maintenant à 5000 tonnes de cacao. Mais savez-vous qu'un Suisse, consomme 10 kilos de chocolat par an? Un autre Européen moyen, il consomme 5 kilos de chocolat par an. Mais un Africain, il consomme 100 grammes. Alors, la production annuelle, hein, la demande mondiale du cacao est de 6 millions de tonnes. Mais si, effectivement, nous ne savons pas localiser où se trouve la demande, nous n'allons pas savoir qu'est-ce que nous devons faire. Et la RDC est encore un pilier majeur pour satisfaire à cette demande. Parce qu'un jour, l'année 2024, la tonne du cacao est arrivée à entre 10 000 et 12 000 dollars la tonne, quand la tonne du cuivre était à 8 000. Donc à cette époque-là, les choix à opérer, ce n'était pas d'aller vers le cuivre, c'était d'aller vers les cacao. Donc ça, c'est le premier pilier. Le ministère du Commerce a cette responsabilité de promouvoir l'accès aux marchés internationaux, d'identifier où se trouve la demande. Deuxième élément important, je vais finir par là parce que je sais qu'il y aura beaucoup de questions, c'est de protéger l'industrie locale. Lorsque un pays commence à produire, le ministre du Commerce a la responsabilité de pouvoir protéger les industries pour qu'il n'y ait pas une concurrence déloyale. Par exemple, nous produisons du ciment à Kimpese, dans le Congo central. Nous avons commencé à produire des câbles électriques ici à Kinshasa et à Lubumbashi par l'entreprise qu'on appelle Proton. Et à Lubumbashi, c'est MIS. Nous commençons à produire des carreaux. D'ailleurs, nous en sommes devenus déjà des exportateurs de carreaux. Et le ministère du Commerce doit identifier quelles sont les industries qui, aujourd'hui, peuvent satisfaire à la demande locale avec une qualité bien assurée pour empêcher que des pays ne viennent lorgner sur les marchés congolais pour détruire notre propre production. Et nous l'avons fait en protégeant ces industries. Et en passant, je vais vous dire que lorsque j'étais d'ailleurs ministre de l'Industrie, j'avais trouvé 525 unités industrielles, alors que nous avions 9000 en 1960. Mais je suis sorti du ministère de l'Industrie en élevant déjà les niveaux de nos unités industrielles à 1250. Et c'est des éléments qu'on peut retrouver sur l'ensemble du territoire national. Je peux d'abord me limiter là en attendant les questions ou éventuellement des observations.
4: Il y a beaucoup de questions, monsieur le ministre.

0: entrée chez Monsieur le ministre du Commerce extérieur, Julien Paluku. Votre Excellence, au premier de mes questions, acceptez mes salutations les plus distinguées. Et voici mes quatre questions venant dans un taudis où je me trouve à Lubumbashi, espérant quoi manger ce soir. Première question. Les problèmes du commerce extérieur congolais est-il réellement l'accès au marché ou plutôt notre faible capacité à produire en quantité, en qualité et à un prix compétitif? Ma deuxième question. Entre les taxes, les tracasseries, les coûts du transport, les frontières et les multiples formalités, exporter depuis la RDC reste coûteux. Quelle procédure votre ministère a-t-il concrètement supprimé ou simplifié en une année de votre arrivée à ce ministère? Ma troisième question. Peut-on véritablement parler des promotions du Made in RDC tant que les producteurs congolais restent confrontés à des coûts d'énergie, des transports et des financements qui rendent leurs produits plus chers que les importations? Quel est aujourd'hui le produit congolais que votre ministère considère comme le meilleur ambassadeur du Made in RDC à l'international et quels résultats avez-vous obtenu pour augmenter son exportation? Ma quatrième question pour Chité, si vous devriez présenter aux Congolais trois résultats mesurables de votre première année à la tête du commerce extérieur, lesquels citeriez-vous et quel engagement précis pouvez-vous prendre pour votre deuxième année sous gouvernement Souminois 2?
1: Ministre du Commerce extérieur, Julien Paluku, vous avez...
2: Je voudrais remercier M. Pierrot qui intervient à partir de Lubumbashi, qui a beaucoup de questions, même s'il en a cité quatre, mais lorsqu'on l'écoute, il est à une dizaine de questions. Il a commencé par parler de l'accès au marché, mais est-ce que réellement nous accédons au marché avec notre faible capacité productive? Effectivement, je pense que l'essence de l'émission que Radio Okapi organise ces jours, c'est que les ministres du commerce extérieur que je suis donnent ces informations-là pour dire nous écartons finalement de ce que nous devrions faire en ne ciblant pas les filières qui peuvent faire l'objet des retombées économiques importantes, comme je les ai citées ici tout à l'heure. Et donc, si aujourd'hui, on a signé beaucoup d'accords à travers le monde, notamment l'accord sur les cacao, vous l'avez cité dans les reportages à travers votre journaliste, c'est Hamzati.
1: Oui, grâce à Hamzati.
2: Si on a signé l'accord avec les Émirats Arabes Unis, en présence des chefs d'État, si on a été réadmis à l'AGOA, qui est cette loi de préférence américaine qui permet aux produits de la RDC particulièrement d'entrer sur le territoire américain sans paiement des frais de douane, si on a signé avec le Royaume-Uni pour permettre que 99,8% des produits congolais entrent sur le marché britannique, si on a signé avec l'Union européenne, avec le système REX, c'est un système d'exportateurs enregistrés où chaque exportateur peut entrer sur le site de l'Union européenne, se faire enregistrer pour que ces produits entrent sur le territoire des 27 pays de l'Union européenne, soit sans paiement de frais de douane, soit en réduisant les tarifs. Et en RDC, le guichet unique est ouvert au sein de la Direction générale des douanes et d'accises, DGDA, anciennement appelée OFIDA, où les opérateurs économiques sont tenus d'aller remplir en ligne l'accès au marché européen. Et là, je voudrais dire que nous n'avons que trois opérateurs économiques congolais qui ont réussi à se faire enregistrer, parce que d'autres disent que peut-être on est en train de mentir. Donc, adressez-vous à la DGDA, là où vous êtes, à Lubumbashi, à Goma, à Beni, à Matadi, à Kasumbalesa et partout, la DGDA va vous faciliter l'enregistrement dans les systèmes REX de l'Union européenne pour accéder au marché. Alors, la deuxième question, il y a beaucoup de taxes, il y a beaucoup de tracasseries, qui réduit effectivement les coûts à l'exportation. Et voilà pourquoi j'annonce, et vous l'avez dit dans les reportages, la mise en place du guichet unique intégral du commerce extérieur. Et nous avons, au-delà du guichet, une deuxième innovation, c'est le portail d'information commerciale qu'on appelle PIC. Hein? Nous allons laisser à la radio Okapi les liens pour que chaque Congolais puisse accéder

0: au portail d'information commerciale du ministère du Commerce extérieur. Ce portail-là vous donne tout ce que vous devez payer à l'importation et à l'exportation. Ce portail vous donne toutes les lois de la République qui concernent les impôts et taxes pour que à chaque fois que vous devez opérer une importation ou une exportation, que vous veniez devant les douaniers ou devant n'importe qui en disant « Voici ce que la République me demande de payer ». Ça va éviter que vous ne tombiez entre les mains de n'importe quel agent de l'État, parce que nous savons qu'il y a beaucoup d'agents véreux qui effectivement se nourrissent sur les dos de la population. C'est une innovation. Portail d'information commerciale. Je laisserai à la fin de cette émission les liens à la radio Okapi pour que ces liens soient publiés. De Lubumbashi où Pierrot se trouve aujourd'hui,
1: il va
0: cliquer sur les liens et il va entrer dans le portail et savoir comment réduire les tracasseries par cet enregistrement en ligne. Alors, bon, maintenant, est-ce que peut-on promouvoir les Made in DRC? Oui, effectivement. Les Made in DRC, nous les promouvons par le respect des normes. Parce qu'aussi, on doit savoir qu'il ne suffit pas de gagner les marchés comme on est en train de les faire aujourd'hui. Je les ai cités, il y a un aéropage des marchés. Mais on doit respecter les exigences de chaque marché. Lorsque vous devez amener les piments en Chine, lorsque vous devez amener le cacao en Europe, partout au monde, il ne suffit pas d'aller transporter votre piment, votre cacao, votre huile de palme et dire je vais sur le marché indien, asiatique, etc. Non. Le ministère de l'Agriculture a une direction, effectivement, qui recense les exigences de chaque marché et ces exigences, on va aussi les placer sur les sites du ministère du Commerce extérieur pour que finalement on sache exactement quand on veut accéder à tel marché. Quelles sont les exigences qu'on doit remplir pour y accéder? Alors, cas mesurable. Premier résultat, c'est l'installation du guichet unique intégral du commerce extérieur avec la transmission électronique de ce qu'on appelle l'alias documentaire. Aujourd'hui, quand vous devez importer ou exporter, à l'époque, on se rendait à la division du commerce pour avoir ce qu'on appelle les numéros import-export. Désormais, vous n'allez pas vous diriger vers le ministère du commerce extérieur ou la division pour avoir ces numéros. Vous entrez dans les sites du guichet unique intégral du commerce extérieur et vous accédez à ces documents-là. Deuxième résultat tangible, nous avons dématérialisé 93 documents sur 98 documents. À l'époque, pour importer ou pour exporter, l'opérateur était obligé de passer dans 98 bureaux pour avoir 98 documents. Et vous imaginez, si vous devez laisser $1, là je suis minimaliste, dans chaque bureau, vous êtes déjà 98. J'ai dit je suis minimaliste.
1: Tout à fait.
0: Mais on sait qu'on n'y laisse pas $1. Donc chacun peut calculer combien il laissait dans chaque bureau. Donc on a réussi à dématérialiser, c'est-à-dire on ne va plus remplir les papiers à la main devant un agent pour obtenir un document de tel ministère. Vous entrez sur la plateforme du guichet unique intérieur du commerce extérieur et vous accédez à tous les documents et on vous oriente où est-ce que vous devez payer. Troisième résultat tangible, j'ai protégé par le ministère du commerce extérieur beaucoup de produits. Et là, je vais citer les carreaux. À l'époque, on achetait un carton de carreaux à $22 parce que les gens avaient réussi à inonder les marchés congolais. Mais avec la fabrication des carreaux dans la zone économique spéciale de Maluku, j'ai dû interdire l'importation des carreaux pour la consommation locale. Et aujourd'hui, c'est un résultat palpable, les cartons de carreaux qui étaient achetés à $22 coûtent $15. C'est-à-dire, chaque consommateur, chaque habitant congolais gagne $7 par carton. S'il décide de construire une maison qui va consommer 1000 cartons, donc il gagne $7000 sur les 1000 cartons qu'il devait perdre sur l'achat des cartons lorsqu'ils étaient à $22. Voilà les trois résultats. Mais j'ai pris des 100 résultats que j'ai pu exposer ici. Moi qui m'en ai demandé 3, voilà les 3 que je lui donne.
1: Peut-être un autre va rebondir sur ce que vous n'avez pas cité. Monsieur le ministre, de Kinshasa, nous allons aller à Butembo et écouter pour vous la question des héritiers.
2: Héritier Kibangu depuis la ville de Butembo. Comme nous parlons aujourd'hui du secteur du commerce extérieur qui marche de pair avec le secteur industriel, j'aimerais poser cette question au ministre Gilles Paluku. Commerce extérieur signifie exportation de produits bruts seulement. À quand la transformation de nos produits par nous-mêmes? Lorsque vous étiez ministre

0: de l'industrie, vous avez porté les aspirations d'une bonne politique industrielle qui aurait généré beaucoup d'emplois. Mais malheureusement, aucune suite favorable ne s'est assortie jusqu'à aujourd'hui. Produire les cacao, l'or, les diamants, les cafés, les bois, les piments, etc. et les commercialiser, c'est bien. Mais il est encore plus mieux de les transformer sur notre territoire.
1: Monsieur le ministre.
2: Oui, bon, là, il me ramène au ministère de l'Industrie. Déjà ministre du commerce extérieur. Comme il est à Butembo, je pense qu'il sait que lorsque j'étais ministre de l'Industrie, j'ai essayé dans la politique générale du gouvernement d'installer une zone économique à Moussienene. C'est à 18 km au sud de Butembo. L'ambition, c'était effectivement que cette zone soit un lieu de transformation de produits de l'espace nord de la province du Nord Kivu, comme on a installé ici à Kinshasa, à Maluku, comme il y en a à Lubumbashi, la zone économique spéciale Kiswichi, comme une zone va commencer à Lualaba, la zone économique spéciale de Moussompo. Et donc, il y a une zone économique spéciale à Moussienene. Maintenant, le problème que la population a, c'est que lorsque une autorité politique ou administrative a mis en place une politique publique comme celle-là, notamment l'installation d'une zone, il n'appartient plus au ministre d'aller y installer les unités de transformation. Il appartient maintenant aux opérateurs économiques de saisir l'opportunité de la zone économique spéciale de Moussienene. Parce que dans les régimes qui organisent les zones économiques spéciales, il y a des facilités qui leur sont accordées jusqu'à 21 ans sans paiement des frais de douane, des impôts et taxes. Et donc, les opérateurs économiques de Butembo sont tenus à s'adresser à l'aménageur de la zone économique de Moussienene pour y installer des unités de transformation pour donner une valeur ajoutée à leurs produits, de façon à ce que lorsqu'on va commencer à les amener à l'extérieur du pays, qu'ils aient le bénéfice de gagner cette valeur ajoutée par la zone économique spéciale de Moussienene. Je voudrais vraiment inviter les opérateurs économiques de saisir cette opportunité et de continuer à s'adresser à l'actuel ministre de l'Industrie.
1: Est-ce que dans cette diplomatie commerciale, monsieur le ministre, est-ce que vous avez pensé aux ressources congolaises habituelles qui donnent régulièrement l'argent en République démocratique du Congo? Est-ce que leur sort est aussi pris en compte dans cette diplomatie que vous avez effectuée? Je vais citer des produits bien connus comme le cuivre, le cobalt, l'or, le diamant, l'uranium, le coltan, le lithium. Est-ce que ces produits bénéficient d'une manière ou d'une autre d'un boostage grâce aux actions de l'an 1 du ministère du commerce extérieur?
2: Oui, je pense que l'opinion va se rappeler que lorsque nous avions signé l'accord avec les Émirats arabes unis, c'était en fait une politique ou une stratégie d'encerclement de là où nos minéraux partent. Parce que vous savez que si les pays de la région siphonnent les minéraux de la RDC, particulièrement à l'est, la destination principale, c'est l'espace asiatique. Alors, l'accord que nous avons signé avec les Émirats arabes unis, c'était pour dire aux Émiratis, eh bien, au lieu de continuer à parler aux commissionnaires, la RDC est prête pour que vous parliez avec elle. Deuxième exemple, et là, désormais, vous avez suivi, il y a une entreprise qu'on appelle Kibali Gold, qui a été créée par le gouvernement congolais. On exploite, la RDC est prête pour que vous parliez avec elle. Deuxième exemple, et là, désormais, vous avez suivi, il y a une entreprise qu'on appelle Kibali Gold, qui a été créée par le gouvernement congolais. On exploite, la RDC est prête pour que vous parliez avec elle. Deuxième exemple, et là, désormais, vous avez suivi, il y a une entreprise qu'on appelle Kibali Gold, qui a été créée par le gouvernement congolais. On exploite, la RDC est prête pour que vous parliez avec elle. Deuxième exemple, et là, désormais, vous avez suivi, il y a une entreprise qu'on appelle Kibali Gold, qui a été créée par le gouvernement congolais. On exploite, la RDC est prête pour que vous parliez avec elle. Deuxième exemple, et là, désormais, vous avez suivi, il y a une entreprise qu'on appelle Kibali Gold, qui a été créée par le gouvernement congolais. On exploite, la RDC est prête pour que vous parliez avec elle. Deuxième exemple, et là, désormais, vous avez

0: désormais, vous avez suivi, il y a une entreprise qu'on appelle Kibali Gold qui a été créée par le gouvernement congolais. On expérimente de ces prêtes pour que vous parliez avec elle. Deuxième exemple, et là, désormais, vous avez suivi, il y a une entreprise qu'on appelle Kibali Gold qui a été créée par le gouvernement congolais. On expérimente de ces prêtes pour que vous parliez avec elle. Deuxième exemple, et là, désormais, vous avez suivi, il y a une entreprise qu'on appelle Kibali Gold qui a été créée par le gouvernement congolais. On expérimente de ces prêtes pour que vous parliez avec elle. Deuxième exemple, et là, désormais, vous avez suivi, il y a une entreprise qu'on appelle Kibali Gold qui a été créée par le gouvernement congolais. On expérimente de ces prêtes pour que vous parliez avec elle. Deuxième exemple, et là, désormais, vous avez suivi, il y a une entreprise qu'on appelle Kibali Gold qui a été créée par le gouvernement congolais. On expérimente de ces prêtes pour que vous parliez avec elle. Deuxième exemple, et là, désormais, vous avez suivi, il y a une entreprise qu'on appelle Kibali Gold qui a été créée par le gouvernement congolais. On exporte une organisation reconnue dans son pays. Si vous êtes en Ouganda, vous êtes en RDC, vous devez appartenir à une organisation pour permettre à ce que les gens ne puissent pas évoluer individuellement. Permettre que les gens appartiennent à des organisations, qu'ils soient reconnus, qu'ils soient traçables, et de cette manière, ils peuvent participer ou bénéficier de ces régimes commerciaux simplifiés. Il a évoqué le problème de la CPGL. Au ministère du Commerce, nous pilotons le PFCIGL, qui est un programme de facilitation du commerce dans la région des Grands Lacs. Il y a beaucoup de projets, notamment la construction du port de Kalundu, notamment la construction de la frontière à Sangé, où les rebelles ont évacué récemment. Et il y a 17 projets qui sont concernés par le programme de facilitation des échanges. Goma a été concerné, bien évidemment. Bounagana a été concerné. On a su suspendre effectivement l'exécution des programmes en attendant la reprise sur ces espaces pour que on reconstruise de nouveau l'espace de Goma, l'espace de Bounagana, et on va remonter vers Kasindi. Et ce programme, on va l'étendre sur la province du Haut-Katanga et du Congo central pour mettre les frontières que les opérateurs économiques les plus petits puissent bénéficier de la fluidité des échanges entre nous et les pays voisins. Alors, le dernier point, c'est la certification. Il dit que l'OCC
1: exige beaucoup de frais.
0: Des frais exorbitants. Je prends cette question parce que les institutions qu'on a eues, on a multiplié les taux pour permettre que les gens ne puissent pas fuir vers l'informel. Et donc, je vais vérifier si réellement, au niveau de l'OCC, on continue à respecter les instructions. Sinon, l'ambition du gouvernement, c'est de permettre que la certification coûte moins cher pour qu'elle ne soit pas augmentée au prix ou aux frais qui vont rendre nos produits moins compétitifs à l'extérieur.
1: Nous continuons de remercier les nombreux auditeurs, internautes et téléspectateurs qui nous suivent, nous écrivent et interpellent Monsieur le ministre. Ils sont nombreux sur toutes nos plateformes. Dialogue entre Congolais, l'émission habituelle de Radio Okapi, reçoit ce soir le ministre du Commerce extérieur de la RDC, Julien Palouk. Monsieur le ministre, l'économie de la RDC est extravertie. Où en est-on avec l'envie du pays de remettre les équilibres entre les exportations pour que la RDC ne reste pas qu'un pays consommateur, un simple marché qui bénéficie aux pays extérieurs?
0: Oui, je vais vous surprendre. Beaucoup déjà pensent que nous importons plus. Non. Nous exportons plus aujourd'hui. Je peux vous donner les volumes des échanges aujourd'hui. Nous sommes à peu près à 38 milliards de dollars d'exportation par an contre 18 à 20 milliards d'importations. Mais là, on est dans les secteurs, bien sûr, qui tirent l'économie congolaise, c'est le secteur minier, notamment le cuivre et le cobalt. Et au niveau des exportations de produits agricoles, on est encore trop bas. Mais, comme nous, on mesure les volumes des échanges, lorsque vous avez 38 milliards d'exportations, eh bien, que ce soit les mines ou je ne sais pas quel autre type de produit,

0: Nous, au niveau du commerce extérieur, nous mesurons le volume de nos échanges. Et donc, c'est, voilà pourquoi, en termes économiques, les économistes vous diront que la balance commerciale de la RDC est excédentaire. C'est-à-dire, le volume des exportations est supérieur au volume des importations. Mais il est vrai que maintenant, lorsqu'on voit la structure des importations, on trouve que nous importons plus les produits agroalimentaires pour lesquels nous devrions nous-mêmes assurer la production au niveau interne. Et c'est là le rôle du ministère de l'Agriculture. D'ailleurs, il y a quelques heures, nous avons été avec le ministère de l'Agriculture pour entre les politiques agricoles et les politiques commerciales. Comment va assurer cette cohérence? Le ministère de l'Agriculture organise les banques. Le ministère du Commerce trouve les marchés. Alors, un exemple pratique. Le monde a besoin de l'amidon. Le monde a besoin de 100 millions de tonnes d'amidon par an. Vous savez, l'amidon entre dans l'industrie pharmaceutique. Mais quand nous cultivons le manioc ici dans le Congo central, au Bandundu, dans le Kasai, dans le Kivu là-bas, la Chikwang, soit au Pondu,
1: soit un peu avec le pain.
0: Soit un peu avec
1: le pain.

0: soit au pondou,
1: soit un peu avec le pain.
0: Soit un peu avec
1: le pain. D'une certaine manière.
0: Oui, alors que si on arrive à la transformation

0: on les cultive et on devient les fournisseurs du monde. Moi, c'est ça le rôle. Du ministère du commerce extérieur pour susciter, pour susciter en fait cet engouement au sein de la population de dire non, on quitte les mines, on quitte les Kuluna, on quitte la rue, on rentre dans nos champs. Du ministère du commerce extérieur pour susciter, pour susciter en fait cet engouement au sein de la population de dire non, on quitte les mines, on quitte les Kuluna, on quitte la rue, on rentre dans nos champs. Et c'est 3 mois. Donc, et la Chine nous demande, la demande mondiale du piment, c'est 5 millions de tonnes par an, pour une valeur de 9 milliards de dollars. Et la Chine, lorsque nous y étions, nous a demandé 100 000 tonnes de piment, sèche, sec. Et donc, si les gens s'adonnent à la culture du piment, et là nous allons mettre sur les sites du ministère du commerce extérieur, les informations liées aux variétés qui sont demandées par la Chine, parce que c'est le piment qu'on appelle piment Cayenne. Lorsque vous cultivez ces piments-là, pour lesquels nous allons avoir des semences au niveau du ministère de l'Agriculture, on va les distribuer à tous ceux qui vont vouloir intégrer les marchés, eh bien, dans 3 mois, vous avez récolté et vous pouvez vous organiser pour saisir les marchés chinois. Mais, je donne un conseil. Pour que nous gagnions ensemble, c'est mieux de nous organiser en coopérative. Coopérative des producteurs et exporteurs du piment. Coopérative des producteurs et exporteurs du cacao. Coopérative des producteurs exporteurs de l'huile de palme. Si vous y allez seul, vous risquez d'être victime des aléas du marché. Mais lorsque vous vous organisez en groupe, eh bien, on va vous indiquer quel est le partenaire international sur lequel vous allez vous greffer pour écouler votre produit. Et ça, c'est le rôle du ministère du commerce extérieur en collaboration avec celui de l'agriculture. Et nous avons planté les jalons dans la réunion que nous avons eue avec son Excellence Moïse Nzangboutono.
1: Julien Paloukou, merci déjà pour ces astuces entrepreneuriales. Nous allons prendre pour vous cet auditeur de Kananga, Corneille.
2: Bonsoir Radio Capi, bonsoir monsieur.

0: le ministre Julien.
1: Corneille Moubabinge à Kananga, au Kasaï central. En RDC, dans plusieurs secteurs, il se présente aussi plusieurs problèmes. Dans le domaine du commerce extérieur, nous pouvons relever les défis tels que économie extravertie et non diversifiée. On exporte dans un état brut, on réimporte les produits finis. Deux, les infrastructures et logistiques. Le coût de transport est plus cher que Chabunda, Matadi par exemple. Plusieurs postes frontaliers sont vétustes et lents. 3. Tracasserie et lenteur. Perception illégale, dédouanement qui prend 15 à 21 jours, ce que l'on appelle les barrières anthropologiques au-delà des terres. 4. Faible production locale. La RDC importe du riz, de la farine, des maïs, du poulet, alors qu'elle peut tout produire ici. Avec le ministre Julien Paluku, nous avons constaté les progrès tels que 1. La ZLECAF est devenue concrète. 2. Protection de l'industrie locale. 3. Guichet unique et digitalisation. 4. Diversification des marchés. Ma question est de savoir qu'est-ce que le ministre prévoit faire au niveau des transports ferroviaires, étant donné que plusieurs voies sont dans un état de délabrement très avancé. Et qu'est-ce que le ministre a également prévu pour la modernisation des frontières qui sont encore non modernisées? Exemple, les frontières de la région du Grand Kasaï, comme Kalambambouji, la frontière de Kamako, et que sais-je encore.
2: Monsieur le ministre.
3: Merci beaucoup, M. Corneille. Je voudrais commencer par lui dire qu'il nous appelle de Kananga, que je donne un conseil de commencer à cultiver l'ananas. Parce que je sais que dans cet espace, il y a beaucoup d'ananas. Et il y a une demande mondiale d'ananas. Donc, qu'il ne se livre pas autre chose que c'est de dire, je cherche un espace où je vais commencer à cultiver l'ananas.
2: Il y a des besoins d'exportation là-bas.
3: Il y a des besoins d'exportation de l'ananas. Mais il a évoqué beaucoup de problèmes, notamment c'est lié aux infrastructures. Il est vrai qu'au-delà du ministère de l'Agriculture et du commerce extérieur qui doivent organiser pour les premiers la production et pour les seconds les marchés, il y a d'autres intervenants. Et ce sera la synergie gouvernementale. Il s'est adressé à moi alors que ce sont des questions du gouvernement. Parce que quand il n'y a pas de chemin de fer, évidemment, cela ne relève pas du commerce extérieur, mais c'est un des segments que le ministère du commerce extérieur doit essayer un peu d'orienter vers les ministères concernés pour nous permettre effectivement d'avoir des structures d'évacuation de nos produits. Et je pense que dans l'accord qui a été signé récemment devant le président de la République dans le cadre du corridor de Lobito, vous avez suivi qu'on a commencé déjà le segment d'Ilolo Sakania. Et il y a aussi le segment qui va suivre, c'est effectivement le segment de Lubumbashi vers l'espace Kasaï. Et plus tard, le segment qui pourra suivre, c'est de l'espace Kasaï jusqu'à Kinshasa pour les relier au port de Banana. Parce que lorsque le port de Banana va être opérationnel, s'il n'y a pas effectivement de chemin de fer, les bateaux qui vont commencer à accoster à Banana risquent d'avoir des difficultés d'évacuation des conteneurs. Parce que je vous informe qu'un gros bateau transporte entre 14 000 et 18 000 conteneurs. Ce qui va commencer à arriver à Matadi, disons à Banana. Et donc, s'il n'y a pas un chemin de fer, on ne saura pas évacuer 18 000 conteneurs par la route. Et donc, je conviens effectivement qu'il y a beaucoup de programmes au niveau du gouvernement, parce que je participe en tout cas à toutes les commissions au niveau de la Commission économique, financière et de reconstruction, dans laquelle se trouve le ministre du Transport, des Infrastructures. Nous avons beaucoup de projets, tels que je vais les énumérer ici, qui vont permettre de désengorger effectivement la République. Il a cité Kalambambouji. Le président de la République a insisté pour que la route vers Kalambambouji puisse passer. Et je sais qu'aujourd'hui, on est à quelques kilomètres de la frontière angolaise. Ça va nous permettre effectivement de relier la partie angolaise à la partie du centre de la République, qui était en fait enclavé depuis plusieurs années. L'espace Kasaï ne savait pas communiquer avec l'extérieur. Et le président de la République a fait de ça son cheval de bataille pour dire, eh bien, à vous le gouvernement, l'instruction est claire, nous devons relier l'espace Kasaï à l'Angola, et ce qui a été fait. Je pense que ceux qui sont dans l'espace Kasaï savent très bien que Kalambambouji, la route vers Kalambambouji est en train d'être faite. Il a dit, ben, l'état de passage au niveau des frontières est de 15 à 21 jours. C'est ça la question. Mais je vais lui dire que les procédures de dématérialisation que j'ai évoquées au début de cette émission vont nous permettre de passer de 200 heures à 50 heures pour commencer. Mais l'objectif, c'est d'arriver à entre 24 heures et 48 heures. Pour que lorsque vous avez votre conteneur, vous voulez l'exporter par n'importe quelle frontière de la RDC, tellement qu'on a dématérialisé tous les documents, vous y arrivez, tout a déjà été fait, tout a été déjà payé. À moins de 48 heures, votre conteneur passe, alors que vous faisiez à l'époque 200 heures. C'est une étude qui a été confiée par la Banque pour procédure au niveau des frontières.
2: Monsieur le ministre, vous avez aussi effectué plusieurs missions dans des postes frontières de la RDC pour régler les problèmes d'antivaleurs, notamment Bilanga et consorts. Au jour ou à l'heure où nous faisons cette émission, quel est le bilan que vous pouvez tirer de cette opération d'assainissement des antivaleurs dans le niveau des postes frontières?
3: Nous avons effectivement organisé une mission à Kasumbalesa avec notre collègue Justin Kalumba, qui est en charge les petites et moyennes entreprises et qui fait l'intérim du ministère de l'Industrie. Et nous avons présenté d'ailleurs un dossier en Conseil des ministres pour lequel le président de la République a donné des instructions claires. Mais où est-ce que nous en sommes? Nous avons mandaté le gouverneur, Martin Kazembe, à pouvoir mettre en œuvre toutes les décisions que nous avons prises. Première décision, plus question de fractionner les conteneurs du côté zambien pour leur permettre d'entrer sur le sol congolais. Les fameux qu'on appelle Bambaro, ceux qui sont dans l'espace du Katanga, ils savent ce que signifie Bambaro. Bamba, c'est-à-dire tenir le cœur. Donc quand vous voyez ce véhicule en trombone, donc vous prenez le cœur parce que ça peut tomber à tout moment. On a mis fin à ce phénomène-là. Deuxième phénomène, Bilanga, qui s'appelle champ. Donc c'est le champ de tout le monde. C'est un marché où les produits qui viennent de partout à travers le monde passent par des chantiers. Vous avez des vélos qui peuvent vous transporter même jusqu'à une tonne. Et un conteneur, lorsqu'il est fractionné du côté zambien, il peut passer en petite quantité sur des vélos et finalement, l'État perd entre 1 milliard et 2 milliards 5 chaque année à la suite de ces pratiques. Or, si on récupère ces 1 milliard ou 2 milliards par an de ce que nous perdons par ces pratiques, ça fait 2000 km de route. On ne peut pas nous demander une chose à son contraire. On nous demande de construire les routes, mais en même temps, on facilite les pratiques qui nous empêchent de trouver les moyens. Et donc, l'objectif aujourd'hui, c'est de pouvoir mettre fin à ces pratiques pour permettre à l'État de gagner ses 2,5 milliards chaque année. Et maintenant, là, vous allez nous demander pourquoi les routes ne sont pas faites avec les recettes additionnelles que vous avez obtenues.
2: Monsieur le ministre, les auditeurs, les Congolais sont nombreux à vouloir s'exprimer, mais on a un temps qui nous est compté. On est déjà en train de terminer cette émission. En une minute, nous allons essayer de prendre ce dernier auditeur qui nous appelle de Nairobi. Ensuite, nous allons clore l'émission de ce soir.
0: Bonsoir la Radio de la Paix, moi c'est Jackson Kisangani, je vous appelle depuis Nairobi au Kenya. On parle beaucoup de nouveaux marchés et d'intégration régionale. Mais sur le terrain, un producteur de Beni, Goma ou Bukavu doit encore faire face à l'insécurité, au mauvais état des routes, au coût du transport et aux multiples tracasseries avant même de pouvoir vendre son produit. Monsieur le ministre, comment faire pour que les succès annoncés du commerce extérieur se traduisent réellement dans la vie quotidienne de ces producteurs et de petits commerçants?
2: Monsieur le ministre,
3: le changement n'est pas spontané. Il est vrai que nous avons beaucoup d'innovations, mais nous avons aussi beaucoup de résistances. C'est-à-dire tellement que nous heurtons les habitudes qui se sont installées depuis des dizaines et des dizaines d'années. Il faudrait que les gens observent un temps au cours duquel nous allons arriver au changement total. On a commencé les réformes. Les réformes ne peuvent pas s'exécuter directement par un coup de baguette magique. Qu'on nous observe sur ce que nous sommes en train de faire, les changements des habitudes prennent suffisamment du temps. Mais l'ambition, c'est de réduire ces temps-là pour que les gens voient les changements le plus rapidement possible.
2: Merci à Monsieur le ministre Julien Paluku, ministre du Commerce extérieur de la République démocratique du Congo. Merci aussi à Grâce Mzati, Sylvain Baoguere, Chembe, Eloku et Guy Maté qui m'ont aidé à produire l'édition de ce soir. Dialogue entre Congolais s'arrête ici. Dona Madimba, c'est moi à la présentation. Merci à tous de nous avoir suivis. Au revoir.

0: c'est que mon pays, le Congo, aille de l'avant. Patrick Olusoni, l'artiste.
1: Mon souhait, c'est de voir mon pays en paix.
2: Mon souhait, c'est de voir mon pays, la République démocratique du Congo, retrouver son intégrité

0: vous pour le Congo et qu'il y ait la stabilité économique dans notre pays. Et en plus, je voudrais qu'un jour, qu'il y ait l'équilibre social pour notre Congo.
1: Mon souhait à moi, c'est ce que Jésus règne dans tous les foyers de la RDC. Et ce n'est que comme ça que la RDC sera restaurée. Ça, c'est vraiment un souhait très profond du fond de mon cœur.
2: Je souhaite que le Congo puisse dominer l'Afrique et le monde.
3: Mon souhait est que le peuple congolais retrouve sa dignité.

0: pour le Congo, prospérité, que tout se passe bien, que tous les enfants du Congo soient bénis, que le Congo avance, que le Congo soit un pays de grâce, un pays d'amour, un pays de générosité. Vive le Congo, vive l'amour, vive la paix.
1: Mon souhait, c'est de voir mon pays, la République démocratique du Congo, retrouver la paix qui nous manque depuis très longtemps. Donc, qu'il n'y ait plus de différence entre...

0: qu'on souhaite et que la paix puisse régner en fait dans ce pays, parce que ça fait tellement longtemps que la paix a été bannie dans ce pays. Il y a eu des guerres, des troubles, etc. Et mon souhait vraiment est que la paix puisse régner, vraiment, vraiment. Je désire la paix, je désire la paix dans ce pays.
1: Un Congo prospère où tout le monde pourra prendre soin de sa famille, pas de sans-abri, pas de famine, plus d'enfants de la rue.
2: Paix, prospérité et bonheur.
3: Mon souhait est que le Congolais, l'homme congolais retrouve les bourgeons d'espoir, parce que sans espoir, on ne peut pas vivre. Mon plus grand souhait, c'est que l'espoir soit retrouvé, parce que grâce à l'espoir, on va y croire et on va se mettre au travail en espérant que les choses vont aller, et par la foi, les choses vont effectivement aller.
1: Nous voulons un Congo fort, un Congo prospère, un Congo nation, un Congo véritablement démocratique pour son peuple, un Congo de paix. Vive le Congo.
4: Nous voulons un avenir meilleur et un sourire pour tous les enfants.
5: Mon souhait, c'est que le Congo prenne sa place de leader en Afrique, comme l'a dit François Fanon, que ce continent, notre continent noir, avait la forme d'un revolver dont la cachette se situe

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8: Notre peur la plus profonde n'est pas d'être inapte. Elle est que nous puissions être dotés d'un pouvoir sans commune mesure. On n'apporte rien au monde en se dévalorisant. Il n'est pas éclairé de se faire plus petit que l'on est, simplement pour rassurer les autres autour de nous. Si nous nous libérons de notre propre peur, notre présence seule pourra aussi libérer les autres.
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10: Bon après-midi, auditeurs, auditrices de la RTVH. Bienvenue à l'écoute de votre édition du journal qui s'ouvre par les titres. Réhabilitation de la route Kipese-Masereka, la Fondation Julien Paluku met les paquets pour désenclaver cette partie du territoire de Lubero. Les travaux ont été lancés, la main d'œuvre locale est privilégiée.
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10: Des menaces de mort proférées contre les autorités académiques de l'Institut des bâtiments et des travaux publics IBTP Butembo. L'alerte vient du comité étudiantant de cet établissement d'enseignement supérieur qui sollicite une garantie sécuritaire et physique de ses autorités.
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10: Et puis, ce message d'espoir du directeur général de l'INRB face à l'épidémie d'Ebola, le professeur Jean-Jacques Muyembe rassure qu'avec la prise de conscience collective, d'ici la fin de l'année, Ebola sera éradiqué dans la province de l'Ituri. Voilà tout pour les titres, bienvenue au détail.
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1: Bonne nouvelle pour les usagers de la route qui Kipesema-Séréka, territoire des Loubero. Cet axe est longtemps abandonné à cause de la guerre, devrait de nouveau assurer un trafic fluide. Le travaux de sa réhabilitation a été lancé lundi à Kipesé par la Fondation Julien Paluku-Kaunka. La cérémonie a été présidée par le coordonnateur national de la Fondation JPK, Kambale Mouassa Alexandre. C'était à la présence du fonctionnaire délégué de l'État dans l'agglomération de Kipesé, Elias Kasseso.
2: Selon le député national Kambale Mouassa Alexandre, les travaux seront exécutés manuellement sous le financement de la CPDI en partenariat avec la Fondation Julien Paluku. Le projet concerne aussi d'autres axes, notamment Kipesé Miende et Kipesé Kirikiri. La main-d'œuvre sera recrutée localement, a précisé le coordonnateur de la Fondation JPK, qui appelle la population à accompagner ce projet.
3: C'est pour lancer les travaux d'entretien de cette route. Avec l'appui de la Fondation Julien Paluku. Nous appuyons à Kipesé, presque toutes les routes qui relient Kipesé avec d'autres agglomérations, commençant par la route Katoundi-Kipesé. Maintenant, nous sommes dans la route Kipesé-Mounia-Kondomi. Nous appuyons seulement l'entretien de cette route à travers les travaux manuels ou les techniques IMO. Nous estimons que par notre projet ici que nous venons de lancer, nous allons pouvoir aller jusqu'à même à Miende.
2: Sur le terrain, l'ingénieur Kambale Mohendero Samuel décrit la nature des travaux prévus dans le projet.
4: Nous allons faire les cantonnages manuels, nous allons faire les décapages, nous allons faire la mise à fond. Nous allons aussi faire les remplaillements.
2: Du côté des usagers, c'est le soulagement qui s'élit sur le visage. Après des mois d'enclavement, ils espèrent voir leurs produits agricoles être évacués facilement vers les grands centres de consommation.
5: Nous réhabilitons l'axe routier Kipesé-Masereka afin qu'il soit praticable.
2: L'occupation de Kipesé et environ par les rebelles de la FCM-23 a contribué à la destruction des routes de desserte agricole dans cette partie du territoire de Loubero. La Fondation Julien Paluku s'emploie déjà à réhabiliter certaines à l'instar de Kipesé-Katondi.
1: Ce mardi 15 septembre, c'est la journée internationale de la démocratie. Le choix de cette date est par l'Organisation des Nations Unies correspond à l'adoption de la Déclaration universelle sur la démocratie en septembre 1997. Mais cette démocratie est-elle effective en République démocratique du Congo? Maître Omar Kavota, coordonnateur du Centre d'études pour la promotion de la paix et la démocratie, et les droits de l'homme, CEPADO, livre sa compréhension au micro de Mervedi Calmer.
6: Nous devons avouer que la démocratie connaît les hauts et les bas dans son applicabilité à la République démocratique du Congo. Parce que si elle se définit comme état, le pouvoir du peuple, par le peuple et pour le peuple, on peut avouer qu'en République démocratique du Congo, il s'organise des élections. Des élections à travers lesquelles le peuple s'est choisi ses dirigeants. Mais comme la démocratie ne peut pas être limitée aux seules élections, il faut arriver à voir encore des questions profondes de gouvernance. Est-ce que la gouvernance à laquelle fait face la République démocratique du Congo répond à toutes les exigences de la démocratie? Est-ce que les valeurs prônées par la démocratie sont les valeurs réellement vécues en République démocratique du Congo? Face à cela, nous disons que c'est une démocratie, une jeune démocratie qui connaît ses hauts et ses bas, qui connaît ses vertus et ses faiblesses.
1: Les mouvements citoyens Oudjama plaident pour la libération de l'acteur sociopolitique Clovis Moutouba, arrêté à Beni depuis plusieurs semaines. Cette demande intervient à l'occasion de la Journée internationale de la démocratie célébrée ce mardi 15 septembre. Le coordonnateur de cette organisation sociale dénonce également les arrestations visant plusieurs acteurs. Mwendo Kalisha Blaise appelle ainsi les tenants du pouvoir à respecter les libertés fondamentales des citoyens congolais. Je vous propose de l'écouter dans ses propos recueillis par Prosper Bourreau.
7: Du matin au soir, nous constatons que la liberté d'expression est toujours menacée par les acteurs au pouvoir. Nous, en tant qu'acteurs, nous disons que ça doit cesser. La liberté d'expression n'est pas une faveur, mais plutôt un acte juridique qui est garanti par la Constitution de la République démocratique. À cette même occasion, nous continuons à exiger la libération de tous les acteurs impliqués dans la démocratie qui ont été arrêtés injustement suite à leurs opinions, notamment à notre confrère militant M. Clovis Mutuba, qui est alerté sous ordre du gouverneur de la province du Nord Kivu. Que cette occasion soit un moment propice pour tous s'impliquer pour l'effectivité de cette démocratie et en exigeant la liberté d'expression.
1: Début ce mardi 15 septembre, sur toute l'étendue de la République, des activités de prière pour la nation par les églises de réveil du Congo. L'objectif est aussi d'accompagner et de soutenir les autorités dans leurs actions en faveur de la paix et du développement de la République démocratique du Congo. C'est ce qu'annonce le président des RC en ville de Butembo, ouvrant ses activités à l'église de Racheté sur avenue Sebe. D'après le bishop Ezekias Kambale, ses activités de prière s'étendent trop sur 26 jours à travers le pays. Je vous propose de l'écouter au micro de Kabutia Maliro.
8: Il y a une prière qui est organisée au niveau national par les confessions religieuses de la RDC pour appuyer les actions, le dialogue national pour la paix, la cohésion nationale et la refondation de l'État. Au niveau de l'Église, nous pouvons faire aussi un accompagnement spirituel dans une action dénommée dialogue spirituel pour la nation. C'était une prière étalée sur 26 jours, les 26 jours aussi qui a été répartie dans les 26 provinces. Chaque province a une journée de prière. Alors pour le Nord Kivu, c'était prévu pour aujourd'hui, le mardi, le 15, vous priez à faveur de notre province, à faveur de notre pays. Nous, c'était articulé sur cette requête. Ce que nous visons, c'est l'arrêt de la guerre. Premièrement, nous voulons que Dieu puisse nous soutenir pour que la guerre s'arrête et que la paix soit retrouvée sur toute l'étendue de notre territoire. Nous avons prié pour les accords et tous les engagements pris. Nous prions pour que ces accords et ces engagements soient pris pour le bien-être de notre pays. Nous prions aussi pour la cohésion nationale et la refondation de notre pays pour la paix. Donc là, nous visons l'unité, la réconciliation et le dialogue entre les Congolais.
1: La dynamique dialogue Nord-Kivu d'IDNK est un nouveau cadre de réflexion visant à porter la voix et les spécificités du Nord-Kivu dans le cadre du dialogue national. La IDNK vient de lancer officiellement ses activités à Beni à l'initiative de Maître Achille Kapanga, l'un des notables de la zone. Il s'agit d'un cadre de réflexion autour des enjeux qui touchent la province, surtout avec les contextes marqués par les défis sécuritaires et leurs conséquences sociales. La dynamique au dialogue Nord-Kivu envisage ainsi de réunir certaines personnalités et différents acteurs afin de réfléchir sur plusieurs thématiques liées à la situation de la province. Les propositions et recommandations issues de ces échanges devraient, selon l'initiateur, être soumises aux autorités compétentes. Achille Kapanga résume sa démarche dans ses propos sélectionnés par Roger Mouliata.
9: Nous avons pris une initiative de créer la dynamique dialogue Nord-Kivu. C'est une dynamique qui fera à ce que les filles et fils de la province puissent se retrouver et réfléchir afin d'avoir une banque de données qu'on pourra proposer aux décideurs. Nous avons déjà saisi officiellement le gouverneur de province. Il a compris qu'il y a maintenant une initiative qui est née et celle-ci pourra travailler sous ses ordres, sous ses ailes. Puisque si on ne parvient pas à se mettre ensemble pour réfléchir autour des questions importantes de notre pays, ne pensez pas qu'il y aura d'autres personnes qui viendront le faire à nos lieux et places. Voilà pourquoi le gouverneur a déjà saisi. Nous avons même déjà commencé à consulter certaines personnes et ressources. Et en dehors de ça, nous attendons être reçus par le gouverneur de province pour échanger profondément avec lui. Et c'est après ça qu'il pourra maintenant prendre un acte qui permettra ce que cet état de choses se réalise, se matérialise. Nous évitons qu'on puisse y aller en ordre dispersé et précipitamment. J'en appelle donc à la prise de conscience à tous les acteurs sociopolitiques de la province, afin de voir comment nous allons nous mettre ensemble avoir un chronogramme de consultation, d'échange et ressortir des recommandations que maintenant nous allons soumettre aux décideurs, particulièrement à l'autorité provinciale.
1: Le comité étudiantant de l'Institut des bâtiments et travaux publics IBTP Boutembo alerte sur les menaces de mort liées à l'acquisition de sa concession de Bigaba. Dans un mémorandum rendu public hier mardi 15 septembre 2026, les représentants des étudiants de cette institution publique ont dit que cette concession a été régulièrement achetée par l'IBTP Boutembo. L'IBTP dit détenir un acte de vente définitif et avoir rempli toutes ses obligations financières. Selon le président du comité étudiantant, la famille vendeuse continue à réclamer et à proférer des menaces de mort contre les autorités de l'IBTP Boutembo. Robert Kakibiswa Lulungu condamne fermement ces actes. Il est demandé aux autorités compétentes de garantir la sécurité et l'intégrité physique de leur chef. Il s'est confié à Steve Maté.
10: Monsieur le maire, le comité étudiantin de l'IBTP Boutembo, au nom de tous les étudiants, souhaite par ces mémos alerter et interpeller les autorités urbaines ainsi que la communauté de Boutembo sur une situation devenue particulièrement préoccupante concernant la concession du site Bigab. Cette concession a été vendue à l'IBTP Boutembo. L'institution possède un acte de vente définitif ainsi que ses archives et documents relatifs à cette acquisition. La concession est donc considérée par l'institution comme faisant partie intégrante de son patrimoine. Cependant, malgré cette situation, et les documents en règle, la famille Vanderesse continue à émettre des réclamations et plus gravement, certains de ses agissements ont évolué vers des menaces de mort et des intimidations visant les responsables de l'IBTP, notamment Madame la directrice générale dans sa vie privée et à son domicile. Le comité étudiantin condamne fermement ces actes et demande aux autorités compétentes d'accorder à cette situation toute l'attention qu'elle mérite, en particulier en ce qui concerne la sécurité et l'intégrité physique des responsables de notre institution. Nous avons choisi de rester sereins, non par faiblesse ou indifférence, mais parce que nous souhaitons préserver la paix et souhaitons que cette affaire soit résolue par des voies légales appropriées.
1: Et pour finir, plus que quelques mois pour que Ebola soit éradiqué totalement dans la province de l'Ituri, ce message d'espoir est du directeur général de l'Institut national de recherche biomédicale INRB, Dr Jean-Jacques Mouyembe s'est exprimé ce 15 septembre 2026 dans un point de presse clôturant sa mission à Bunia. D'après les virologues, la République démocratique du Congo vient de frôler une vraie catastrophe sanitaire avec cette épidémie de la souche Bundibugyo, une épidémie qui, dit-il, aurait pu conduire à l'isolement du pays. Il assure que la situation épidémiologique est désormais maîtrisée, mais le professeur Mouyembe insiste sur le respect des mesures barrières par la population pour que la maladie soit vite éradiquée. Écoutez-les au micro de Nixon Mandekele.
11: Nous sentons que la population a compris et adhère, n'est-ce pas, à nos mesures, n'est-ce pas, de santé publique, en confiance également sur le fait que, ici en Ituri, les indicateurs tournent au vert, alors qu'ils étaient avant tout au rouge. Nous ne disons pas que nous avons terminé l'épidémie, mais nous disons que les équipes de lutte, la coordination actuelle, a la maîtrise sur cette épidémie. Et cette maîtrise va se répandre à d'autres provinces telles que le Nord Kivu. Et là, nous arriverons vraiment à terminer cette épidémie. Et j'espère que nous allons fêter la bonne année en mettant cette épidémie, n'est-ce pas, derrière nous. Nous sommes derrière, monsieur le ministre de la Santé publique, nous sommes ensemble avec vous et avec tous nos partenaires. Vraiment, c'est un exemple de solidarité nationale et internationale.
1: C'est la fin de ce Radio Journal. Merci de nous avoir écoutés. Bonne suite et ton chez vous accompagné des programmes de la RTVH.
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14: Mesdames et messieurs, merci pour votre fidélité renouvelée à la RTVH et surtout bienvenue à ces nouveaux carnets du sport. Je suis Richard Maliro Kakoulé à sa présentation. Tout part de Boutimpo, c'est finalement ce mercredi 16 septembre que la tente urbaine des football de Boutimpo FBU ouvre officiellement sa session de recyclage technique et réglage ou encore et réglementaire qui vont réunir les arbitres de sa juridiction. Cette session spéciale va à partir de ce mercredi 16 au dimanche 20 septembre 2026. Et pour ce mercredi 16 septembre, l'ouverture officielle sera présidée à 2h d'après-midi par le président de la tente urbaine des football de Boutimpo, M. Ezekiel Mbakwiravio, suivi d'une révision des lois ou encore des lois DG. Les instructeurs Mbafumoja et Justine enchaîneront avec les premiers modules théoriques. Jeudi 17 septembre, les instructeurs Justine et Zanaki amèneront des ateliers consacrés à la préparation des rencontres, au placement sur les terrains et à l'anticipation des actions. Mesdames, Messieurs, les sélectionneurs de l'équipe nationale de football des moins de 23 ans, Guy Boukansar, anti-public, la liste des 30 léopards espoirs retenus pour la double confrontation décisive face au Mourabitoun de la Mauritanie au premier tour des éliminatoires de la catégorie. L'équipe nationale va s'imposer d'entrée pour prendre une option rapide sur la qualification. Bénédiction Campoula pour plus de détails.
15: Pour ces rassemblements, les techniciens congolais s'appuient sur une importante ossature des 11 éléments ici du championnat national. Parmi ces représentants de la Lina Foot de Ligue 1 figure l'artificier Candida Mapendo, sacré meilleur buteur de la dernière édition du championnat national, est fraîchement engagé avec le Moscovite de l'association sportive Vita Club de Kinshasa. Le contingent local comprend également le duo des cheminots du football club Saint-Éloi Loupopo composé de Presse Ngoy et Karel Twite, les éléments du tout-puissant Mazembe, Die Kalonti et Gloire Kaloumé, sans oublier Ike Ushindi du cercle sportif Don Bosco. La liste est complétée par la paire des aigles du Congo formée par Tony Talasi et Gabriel Shindani, les deux représentants de Maniema Union Steven Binene et Barcelé Bakadi, ainsi que le jeune Nobie Keta sous les couleurs de l'association sportive Simba de Kolwezi. Outre ces blocs locaux, la sélection enregistre le renfort de plusieurs expatriés bien connus des passionnés du ballon congolais. On retrouve notamment les Assiers Corbeaux de Lubumbashi, Oscar Kabuit et Faverdi Bongeli, qui poursuivent désormais leur progression en sein du football club Lucerne en Belgique, ainsi que le jeune professionnel Gilles Aoka qui évolue sous la tunique de Sunderland en Angleterre. Sur le plat de rendez-vous, le premier acte de ce duel se jouera sur le sol mauritanien à Nouakchott le lundi 28 septembre à partir de 18h juste. Le match retour est quant à lui programmé au stade tout-puissant Mazembe de Kamalondo à Lubumbashi le mardi 6 octobre prochain à partir de 14h juste, heure locale.
14: Merci à vous, Bénédiction Campoula, pour ces précisions. Et pour boucler ces chapitres football, parlons-en à plus bref. Mesdames, Messieurs, les football clubs Les Aigles du Congo empochera la somme des 100 000 dollars pour son élimination des préliminaires de la Ligue ou encore de la Ligue africaine des champions. C'est la prime allouée par la Confédération africaine de football CAF pour toutes les équipes qui ont été débarquées au premier tour et s'en sera certaines. Ainsi pour les prochains tours. Maintenant, changeons les chapitres et parlons maintenant des basketball. Faute des moyens financiers suffisants et de l'appui du gouvernement provincial, le BBC Elite de Béni est contraint de déclarer forfait pour la Coupe du Congo de basketball 2026 à Kinshasa, alors que cette formation féminine championne de la ville de Béni s'est préparée depuis plusieurs semaines dans ce fief en ses rêves de jouer pour la deuxième fois la prestigieuse compétition nationale s'arrête finalement là. Selon les informations à notre possession, les différentes démarches entreprises auprès du gouvernement provincial de Nord-Kivu pour obtenir un appui financier n'ont malheureusement pas abouti. Face à ces situations, les clubs sont contraints de déclarer forfait, rejoignant ainsi PJB Elite Goma, également absent de cette édition. déception pour des raisons financières. Une véritable déception pour les joueuses de la BBC Academy à qui rêvaient de retrouver la scène nationale après avoir été équipe des révélations de la précédente édition à Lubumbashi. La formation des Beni avait alors réalisé un parcours remarquable avec 3 victoires à 5 rencontres pour sa première participation. Cette année, les championnes des Beni étaient déterminées à faire encore mieux et à confirmer leur potentiel sur la scène nationale. Mais le manque de moyens en a décidé autrement. Ainsi, dans la foulée, les Bessé-Viron Kadegoma pourraient lui aussi renoncer à la compétition pour des raisons similaires. Si ces désistements des montagnards venaient à être confirmés, les Bessé-Bari de Beni, déjà présents à Kinshasa pour depuis près d'une semaine, seraient alors l'unique représentant du Nord Kivu en cette 43e édition de la Coupe du Congo. Chitou, par cette actualité des volets, le tirage au sort de la 25e édition de la Coupe d'Afrique des Nations CAN de volleyball masculin a rendu son verdict lundi 14 septembre dernier à Tunis. Dans un groupe particulièrement remarquable, la RDC, accompagnée de 3 rivaux serrés, le Cameroun, le Rwanda et la République centrafricaine. Un tirage qui promet des confrontations intenses et un niveau de jeu très disputé. Mesdames, messieurs, vous l'avez constaté, nous sommes pratiquement à la fin de cette chronique sportive présentée par Richard Kakoulé Maliro. Merci à vous toutes et à vous tous de l'avoir suivi. Bon restez d'état avec RTVH.
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0: 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Il est midi et demi en temps universel, 2 heures de plus ici à Paris et c'est l'heure d'Afrique Midi. Bonjour Nicolas Sûr.
1: Bonjour Anne Kantner, bonjour à toutes et à tous. En RDC, l'opposition annonce qu'il y a des victimes après les violences qui ont émaillé hier sa manifestation à Kinshasa. Le rassemblement pourtant autorisé par le gouvernorat de la ville-province avait été dispersé par les forces de l'ordre bien avant le point d'arrivée. Au Tchad, de nouvelles mesures en faveur des populations frappées par la sécheresse. En Afrique du Sud, le spectre d'un tueur en série dans les environs de Johannesburg. En à peine 3 mois, 8 femmes ont été retrouvées mortes, souvent dénudées. Et puis l'invité d'Afrique Midi, Edouard Mendy, le gardien de but des Lions de la Teranga. Il a annoncé sa retraite internationale et s'en explique en exclusivité à Cédric de Oliveira.
0: En Guinée, un jeune homme poursuivi pour tentative de trouble à l'ordre public pour une conversation dans un taxi.
1: Il s'appelle Seydou Bassouma et est jugé au tribunal de première instance de Kaloum. Un gendarme en civil qui voyageait dans le même véhicule l'a dénoncé pour de soi-disant commentaires sur la situation sécuritaire du pays. Carole Valade, ce devait être aujourd'hui les plaidoiries, mais l'audience vient d'être renvoyée.
2: Oui Nicolas, l'instant même, reporté d'une semaine au 23 septembre prochain, en raison de l'absence de l'un des accusés. La justice n'a pas pu mettre la main sur le chauffeur du taxi à bord duquel se sont déroulés les faits. Les faits se sont déroulés donc ce 1er septembre, aux alentours de 20h. Seydou Bassouma se rendait alors chez sa fiancée en banlieue de Conakry. Le chauffeur et lui ont échangé quelques mots, mais sans savoir qu'un gendarme en civil voyageait avec eux. Ce dernier a prévenu ses collègues, le chauffeur a pris la fuite, seul est resté Seydou Ba, qui a donc été interpellé. Alors, que se sont-ils dit? Selon le gendarme, le chauffeur aurait prédit des affrontements dans le pays au mois d'octobre ou novembre. Et Seydou Bassouma de répondre, moi aussi j'ai entendu parler de ça. Mais il assure que le chauffeur parlait en réalité des mesures d'austérité annoncées par le gouvernement. Quoi qu'il en soit, l'affaire inquiète les observateurs qui déplorent qu'une conversation dans un taxi puisse conduire au tribunal et qu'un climat de suspicion s'installe dans le pays.
1: L'indignation après les violences qui ont émaillé hier la manifestation de l'opposition à Kinshasa. Le rassemblement contre le projet de changement de constitution a tourné court. Des échauffourées ont éclaté peu après le départ de la marche. Le rassemblement, pourtant autorisé par le gouvernorat, a été dispersé par les forces de l'ordre bien avant le point d'arrivée prévu du côté du Palais du Peuple où les parlementaires faisaient leur rentrée. Paulina Zidi, les opposants évoquent des victimes.
3: Oui, l'opposition déclare qu'il y a eu un mort en marge de cette manifestation. Il s'agit d'un membre de l'ADD Congo, le parti de Prince Epengé, qui a lui-même annoncé la nouvelle hier soir. Joint ce matin, il explique que son collaborateur a été retrouvé inanimé peu après les heurts qui ont éclaté sur le parcours. L'homme a été conduit dans un premier dispensaire près du boulevard Lumumba avant d'être finalement évacué vers l'hôpital Olympique en centre-ville, où il est décédé dans la soirée. Les causes exactes de cette mort ne sont pas connues. Il n'avait pas de traces de coups ni de sang sur lui, selon nos sources. D'autres membres du parti ont aussi été blessés. Un avocat a reçu un projectile ou un coup sur la tête. Lui était ce matin toujours hospitalisé à l'hôpital Olympique et devait passer un scanner. Pour l'instant, ce bilan reste à confirmer. Le ministère de l'Intérieur contacté n'a pas encore donné suite à notre demande. En tous les cas, les opposants sont remontés après ces violences d'hier. Ils dénoncent la présence de jeunes armés de bâtons, de machettes, qu'ils soupçonnent d'appartenir aux forces du progrès, une milice réputée proche du pouvoir. L'un des leaders, joint ce matin, confie qu'une réunion de C64, la plateforme de l'opposition, doit avoir lieu dans la journée et qu'ils attendent une réaction de la communauté internationale.
1: Paulina Zidi en direct de Kinshasa sur le front. D'Ebola, à présent, 4 mois après que l'épidémie a été déclarée dans l'est de la RDC, les autorités se disent optimistes, mais le virus poursuit sa progression. Au total, 7258 cas confirmés ont été enregistrés, aux 3510 mortels, Alexandra Bonjon.
4: 4 mois après le début de l'épidémie, les autorités congolaises se disent confiantes. Samedi dernier, le ministre de la Santé, Samuel Kamba, affirmait que le pic de l'épidémie était passé et que depuis mi-août, la transmission du virus a progressivement ralenti, passant d'environ 120 nouveaux cas quotidiens à près de 80 nouveaux cas aujourd'hui. Les autorités sanitaires de l'UA notent en effet une amélioration par endroit. Dans la province de l'Ituri, épicentre de l'épidémie, 3 zones de santé, Adja, Kambala et Magaï n'ont enregistré aucun nouveau cas depuis 41 jours. Et pourtant, l'Organisation mondiale de la santé reste prudente. Au Nord-Kivu, la maladie progresse de manière exponentielle, précise l'OMS, notamment dans la ville de Butembo. Autre signal d'alerte, le Sud-Ubangi, qui est devenu la 7e province touchée. Ce nouveau cas détecté la semaine dernière, loin de l'épicentre, rappelle, selon l'OMS, le risque d'une extension géographique de l'épidémie dans un contexte de très forte mobilité de la population.
0: Au Cameroun, une nouvelle audience dans le procès de l'assassinat de l'animateur radio Martinez Zogo était consacrée hier à l'audition du 35e témoin de l'accusation.
1: Il s'agit du lieutenant-colonel Dieudonné Biallo, chef du service central des recherches judiciaires. Une audition particulièrement suivie, Polycarpe Somba, qui a apporté un nouvel éclairage sur l'affaire. De quoi a-t-il été question ?
5: Oui, Nicolas, l'audition de ces témoins a porté essentiellement sur les investigations qu'avait menées le service dont il a la charge après la découverte de la dépouille de Martinez Zogo. Il s'agit en l'occurrence de l'exploitation des téléphones saisis, des données numériques, des relevés téléphoniques et des échanges sur des applications numériques. L'exploitation de toutes ces données leur a-t-il alors permis de confirmer l'existence d'une vidéo montrant les actes de torture sur Martinez Zogo comme allégué depuis le début de cette affaire? Une vidéo partagée entre certains accusés et qui pourrait permettre d'avoir un début de réponse sur l'identité du ou des commanditaires de l'assassinat. Le témoin a déclaré n'avoir personnellement jamais vu la vidéo dans les téléphones exploités, notamment ceux de l'homme d'affaires Jean-Pierre Amourbilinga et le lieutenant-colonel Justin Dangoué, deux des principaux accusés. Mais selon ce témoin de l'accusation, un téléphone qui contiendrait cette preuve clé pourrait bien avoir été soustrait délibérément à la vigilance des enquêteurs. Le lieutenant-colonel Dieudonné Biallo a aussi été interrogé sur une éventuelle implication de hauts responsables de l'État, ni le secrétaire général de la présidence, ni le ministre des Finances, ni le ministre de la Justice, dont les noms ont souvent été cités à diverses phases de l'affaire, n'apparaissent dans les enquêtes administratives ou dans les investigations judiciaires conduites par ces services, a-t-il soutenu.
1: Le Tchad, confronté à une forte sécheresse au début du mois, le gouvernement a déjà interdit l'exportation du mil, du maïs, du riz, du sorgho ou du blé et supprimé les taxes à l'importation sur les denrées de base. Hier, lors d'une visite dans les entrepôts de l'Office national de sécurité alimentaire, le président Mahamat Idriss Déby a annoncé de nouvelles mesures, parmi lesquelles des distributions gratuites de vivres dans les provinces les plus touchées.
6: Nous avons mis en place un comité interministériel qui est en train de travailler sur des solutions. Le plus important, c'est que nous avons déjà pris des mesures de prévention. C'est ça le plus important. Le gouvernement est en train de travailler avec ses partenaires pour qu'on puisse passer cette étape. Je voudrais appeler le commerçant. Il ne faut pas qu'il profite de cette situation pour augmenter les prix. Donc j'ai décidé que cette année-là, il n'y aura pas de vente subventionnée, mais il y aura une distribution gratuite sur l'ensemble des provinces touchées. C'est au moment de difficulté qu'on doit s'unir, qu'on doit s'entraider.
1: Mahamat Idriss Déby, Itno, hier à l'Office national de sécurité alimentaire. En Afrique du Sud, une série de meurtres bouleverse la région de Johannesburg. En à peine 3 mois, 8 femmes ont été retrouvées mortes dans un périmètre de quelques dizaines de kilomètres, Valentin Hugues.
7: Même si la police reste prudente et n'affirme pas qu'il s'agit d'un seul et même tueur, beaucoup parlent déjà du tueur en série de Kempton Park, nom d'une petite ville à l'est de Johannesburg où les premières victimes ont été retrouvées. Entre hier et aujourd'hui, le bilan est passé de 6 à 8 victimes, car la police qui a formé une équipe spéciale d'investigation commence à lier des affaires entre elles. Cette série de féminicides a créé une secousse immense ici en Afrique du Sud. Des associations, des partis politiques, des citoyens expriment à tour de rôle leur indignation. Chaque nouveau corps retrouvé agite les les médias et les réseaux sociaux. Mais il y a aussi beaucoup de colère, car face aux appels à la prudence adressés aux femmes sud-africaines, ces dernières demandent plutôt aux services de police d'être plus efficaces et au gouvernement d'agir d'urgence, parce que le président sud-africain Cyril Ramaphosa avait fait de la lutte contre les violences basées sur le genre une priorité nationale. C'était en marge du G20 l'année dernière, sauf que depuis, rien n'a vraiment changé sur le terrain, en témoigne cette terrible série de féminicides qui frappe la nation arc-en-ciel. Valentin Huc, Johannesburg, RFI.
1: Deux officiels américains accidentellement blessés par balle par les forces de défense en Eswatini. L'incident a eu lieu lors d'une opération de lutte contre la contrebande. Sofiane Amazian, une enquête a été ouverte par les autorités de l'ex-Swaziland pour faire la lumière sur cette affaire.
8: Oui, l'incident a eu lieu vendredi dernier dans le village de Mafiveni, à 120 km à l'est de Mbabane. Des tirs de l'armée locale ont visé deux Américains lors d'une opération plus large. Selon la porte-parole du gouvernement, Tabile Mdlouli, les deux personnes concernées souffrent de blessures légères. Le département d'État des États-Unis a indiqué être au courant des événements sans avoir pu identifier immédiatement les deux personnes concernées. L'enquête en cours n'a pas encore pu déterminer les raisons de la présence de ces deux officiels américains sur place. Elle a également ajouté, la porte-parole du gouvernement, que les autorités locales étaient en communication avec le gouvernement américain pour tenir au courant sur l'avancée de l'enquête, tout en assurant qu'Eswatini reste déterminé à renforcer sa relation de longue date avec Washington. Pour rappel, un accord a été signé il y a presque un an avec Donald Trump pour accueillir 160 personnes expulsées des États-Unis en échange d'un peu plus de 5 millions de dollars. Le Royaume a déjà accueilli plus de 30 personnes expulsées vers des pays dits tiers.
1: Il est 14h41 à Paris.
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1: Dans la deuxième partie d'Afrique Midi au Maroc, la campagne pour les législatives du 23 septembre. Un rare débat entre les responsables de la transition et la Gen Z à Madagascar. Et les réactions à Nairobi après la décision de World Athletic d'attribuer à la capitale kényane les mondiaux d'athlétisme 2029. En plus bref, dans l'actualité africaine de ce mercredi, la police espagnole annonce l'arrestation de deux personnes soupçonnées d'avoir exploité des migrants à Ceuta en leur faisant payer un hébergement de fortune dans des garages. Des dizaines de milliers de migrants étaient entrés en force fin juillet depuis le Maroc dans cette enclave espagnole. Ils sont encore plusieurs milliers dans la ville autonome où la situation s'est dégradée.
0: Le Maroc a une surenchère de promesses dans la dernière ligne droite de la campagne.
1: À une semaine du vote, le PAM et le RNI, deux des principales formations politiques du Royaume, annoncent leur intention d'augmenter le salaire minimum de 30% et de le porter à 5 000 dirhams, 450 euros.

0: Une proposition forte, irréaliste, disent certains observateurs, mais jugée toutefois insuffisante par les jeunes travailleurs. Dans la médina de Casablanca, le reportage de Mathias Reynal.
1: Un minuscule salon de coiffure, à peine rafraîchi par un ventilateur. Mohamed a 30 ans, il est coiffeur.
2: Je vis comme si j'étais étudiant. On est quatre dans mon appartement, deux par chambre. On n'a aucune intimité, on manque de beaucoup de choses. Mon salaire ne suffit pas si je veux me marier ou faire des projets.
1: Pour lui, cette augmentation du SMIG est loin d'être suffisante. Côté chiffres, entre 2012 et 2024, le pouvoir d'achat a connu un net ralentissement au Maroc, atteignant seulement 1,6% par an en moyenne, selon le Haut Commissariat au Plan.
2: Avec moins de 1000 euros, tu ne peux rien faire à Casablanca. Alors avec 450 euros, si tu veux louer un appartement, si tu veux te payer des choses, ça ne sera pas suffisant.
1: Il n'ira pas voter le 23% par an en moyenne, selon le Haut Commissariat au Plan.
2: Avec moins de 1000 euros, tu ne peux rien faire à Casablanca. Alors avec 450 euros, si tu veux louer un appartement, si tu veux te payer des choses, ça ne sera pas suffisant.
1: Il n'ira pas voter le 23.
3: Ce n'est pas stable. Je ne m'intéresse pas aux élections. Je pense qu'il y a des gens qui veulent changer les choses dans ce pays, mais ils n'arrivent pas jusqu'à nous et on n'accepte pas à eux.
1: Selon les données officielles, les 18-34 ans représentent seulement 19% des inscrits sur les listes électorales. Il constituait 27% du corps électoral en 2021. Mathias Reynal, Casablanca, RFI.
4: À Madagascar, un débat entre le pouvoir et la Gen Z.
0: Deux responsables du ministère de la Justice et de la Présidence ont échangé hier avec des membres de la société civile et du mouvement de la jeunesse sur l'état de la démocratie et sur la gouvernance. Une occasion rare de confronter les points de vue entre acteurs du soulèvement populaire de 2025 et représentants de la transition. Reportage Guilhem Fabry.
5: C'est sur une discussion théorique autour de la définition de la démocratie que s'est ouvert le débat avant que ne s'impose un premier bilan de l'année écoulée. Membre de la Gen Z, Cédric Ramanand-Kiran reconnaît des progrès, mais ils sont encore bien trop insuffisants à ses yeux.
6: Est-ce qu'on peut réellement critiquer des politiques qui sont jugées contre l'intérêt de la population? Il y a quand même une certaine limite par rapport à la liberté d'expression. Certaines personnes étaient détenues pour atteinte à la sûreté de l'État parce qu'ils se sont exprimés sur certains points.
5: La séparation des pouvoirs s'invite dans les débats. À l'heure où de nombreux magistrats et avocats dénoncent des atteintes à l'indépendance de la justice, le directeur de cabinet de la garde des Sceaux, Jean-Arsène Saraléa, a tenu à prendre sa défense.
3: Quand on ne cesse de répéter que Fanny Rissou est corrompue, le subconscient finit par l'intégrer. Une campagne de dénigrement est menée depuis janvier contre Madame la ministre pour lui ôter le soutien populaire et la pousser à abandonner la lutte contre l'impunité.
5: Mahadza Rissou, Andjian Alimanan, est membre de l'ONG Ivourari à l'initiative de cet événement.
7: Si c'était au temps de l'ancien régime, est-ce qu'on aurait eu l'occasion de le faire? C'est une forme aussi d'ouverture que la présidence accepte de discuter ouvertement aussi face à la société civile et surtout face aux Gen Z.
5: Au-delà des initiatives de la société civile, les Malgaches peuvent désormais porter leurs doléances dans le cadre de la concertation nationale menée en ce moment à l'échelle des quartiers. Guillaume Fabrion, Tananarive, RFI.
0: La Fédération internationale l'a annoncé hier. Nairobi organisera les Mondiaux d'athlétisme 2029. La capitale kényane a été préférée à d'autres candidatures de poids, dont celle de Londres. C'est une source de fierté à Nairobi. Reportage Gaël Lalex. Let's go.
8: Sur la piste du centre sportif Jaffrey, Amanou Manyeki, 17 ans, termine son entraînement. Le jeune athlète vient d'apprendre qu'il pourra assister aux mondiaux d'athlétisme à domicile.
9: It's quite exciting, actually.
10: C'est très excitant. Ça montre un changement en mettant l'Afrique sur la scène internationale. Surtout que Londres était aussi en lice. Le Kenya y travaille depuis un moment, avec notamment la construction du stade Talanta pour la CAN. Il y a beaucoup d'investissements dans le sport.
8: Abdelahi Madan est venu faire son jogging hebdomadaire. Pour ce jeune informaticien, au contraire, le choix du Kenya pour accueillir une compétition mondiale d'athlétisme semble une évidence.
11: Le Kenya aurait dû être choisi il y a déjà longtemps. C'est un pays connu pour ses coureurs, Kipchoge étant d'autres qui gagnent des médailles d'or. L'Afrique et le Kenya sont souvent méprisés, alors qu'ils contribuent beaucoup à ces événements. Il était temps que le Kenya soit reconnu.
8: La Fédération kényane d'athlétisme dénombre cette année 12 000 licenciés, professionnels et vétérans. Mais le nombre de coureurs au Kenya est largement supérieur, selon Gastine Sikasi, entraîneur.
12: C'est une culture. Dans le bidonville de Kawangware, par exemple, il y a une colline surnommée Soudan, où vous trouverez beaucoup de monde.

0: En train de s'entraîner. C'est très commun au Kenya de s'entraîner dans la rue. On a besoin de plus d'infrastructures et d'investissements.
1: Les autorités kenyanes ont annoncé un budget de 45 milliards de shillings, plus de 300 millions d'euros pour le sport et les activités sociales en 2026-2027. Gaël Alex, Nairobi, RFI.
2: Il est 15h48 à Nairobi. Les grands titres.
3: En place un Conseil européen de sécurité et un protocole d'urgence en cas d'attaque, y compris les attaques dites hybrides venues de Russie. Ursula von der Leyen l'a dit ce matin devant les parlementaires européens en expliquant vouloir associer le Canada au projet. Elle a aussi dit vouloir mieux prévenir les effets de la chaleur en Europe et mieux encadrer l'intelligence artificielle. Les rebelles houthis affirment avoir visé une installation pétrolière et une base militaire en Arabie Saoudite, démentent avoir visé la Mecque. C'est pourtant ce que dit la coalition militaire, affirmant avoir détruit un drone juste avant qu'il ne touche cette ville sainte de l'islam. Riyad parle d'une attaque terroriste et lâche. L'Organisation de la coopération islamique et la Ligue arabe condamnent elles aussi. 20 morts au moins et des dizaines de disparus à Gaza, victimes de l'effondrement d'un immeuble qui avait été fragilisé par des bombardements israéliens. Il s'est écroulé en pleine nuit. Et puis l'ouverture à Paris du procès de l'ancienne ministre de la Justice, Rachida Dati. Elle est jugée pour corruption et trafic d'influence au profit du groupe Renault-Nissan. L'ancien patron, Carlos Ghosn, lui aussi est jugé, mais il n'est pas présent au tribunal.
2: C'est l'un des meilleurs gardiens africains de l'histoire. Édouard Mendy a décidé d'arrêter sa carrière internationale. Le gardien de but sénégalais qui évolue en club à Al Ahly en Arabie Saoudite a choisi RFI pour expliquer sa décision. Édouard Mendy est l'invité de Cédric de Oliveira.
4: Bonjour Édouard Mendy, alors vous êtes désormais ex-gardien international du Sénégal. Après 8 ans et 59 sélections, vous avez décidé d'arrêter, donc vous l'avez annoncé sur vos réseaux sociaux dimanche. Alors j'ai envie de vous demander pourquoi maintenant, pourquoi vous vous êtes dit à 34 ans que c'était le moment d'arrêter?
5: Ma réflexion, pour être honnête, elle a commencé dès la dernière CAN. Elle a suivi un cheminement logique et lucide pour en arriver à la conclusion que c'était le moment pour moi de mettre un terme à ma carrière internationale après avoir eu le privilège de jouer deux Coupes du Monde, de jouer, on va dire, trois CAN et demi. Ouais. Parce que la première, heureusement, je me suis cassé le doigt. Sur les trois CAN que j'ai joué pleinement, d'en avoir remporté deux. Une fois qu'on s'est posé ces questions-là et qu'aussi d'autres paramètres plus familiaux rentrent en compte, on se dit que c'est le moment de dire stop, d'avoir cette lucidité, de se regarder dans le miroir et de se dire qu'on a tout donné et que la mission a été accomplie, je pense.
4: Et donc vous quittez la sélection alors que là, il y a Patrick Vieira qui vient tout juste de prendre les rênes de l'équipe. Est-ce que, j'imagine que vous avez échangé avec lui avant d'officialiser votre choix. Et est-ce qu'il a tenté justement de vous faire changer d'avis?
5: J'ai eu Patrick longuement au téléphone, de très bons échanges où il a pu m'exposer son projet, sa vision. J'ai pu aussi lui exposer ma vision, le pourquoi du comment. On a découlé un nouveau temps de réflexion par respect pour Patrick, pour le rôle qu'il voulait me donner au sein de cette sélection. Donc j'ai pris à nouveau le temps de réfléchir et j'ai pris après la décision de pas du tout prendre part au projet, parce que je pense que c'était un peu égoïste de ma part de commencer quelque chose que j'allais pas forcément finir. Il y a une nouvelle génération, il y a un nouveau cycle qui se met en place. Pour moi, c'était honnête de laisser ce nouveau groupe qui va prendre place et de faire leur cheminement jusqu'à la Coupe d'Afrique.
4: Je vais revenir quand même sur le mondial, sur votre blessure au genou dès le deuxième match contre la Norvège. Est-ce que ça a pesé peut-être pour la suite aussi de votre carrière, cette blessure lors du mondial?
5: Bien sûr, c'est quelque chose qu'il faut prendre en compte. C'est la vie du footballeur. Pour ma part, oui, c'était un peu triste, on va dire, de finir de cette manière-là, mais c'est le football et ce sont des choses qui arrivent.
4: Plus globalement, sur cette Coupe du Monde 2026 cet été, avec cette élimination du Sénégal face à la Belgique en 16e de finale, 3-2, quel regard vous portez sur le parcours global de cette équipe du Sénégal aux États-Unis?
5: Je pense qu'il ne faut pas se cacher, il faut avoir un honnête regard sur notre compétition et voilà, pour en venir à la conclusion que c'était un échec au vu des attentes et au vu de la qualité de cet effectif. Quand il y a échec, c'est aussi le bon moment pour en tirer les leçons et pour en ressortir grandi, et j'espère que c'est ce qui a été fait. Là, on parle

0: sur un nouveau cycle. Donc, à nous de mettre tous les ingrédients nécessaires pour continuer sur la scène continentale à être dominant et pour la prochaine Coupe du Monde qui sera en 2030 et qui sera, on va dire, le summum de cette nouvelle vision, d'arriver dans les meilleures dispositions pour vraiment casser ce plafond de verre et aller le plus loin possible.
1: Alors, en 59 sélections, vous avez un petit peu tout connu, hein, on peut le dire. Si vous deviez retenir qu'une seule image, est-ce que... alors, voilà, je vous laisse choisir. Est-ce que c'est les tirs au but de la finale en 2022 ou est-ce que c'est votre Panenka arrêté face à Brahim Diaz, face au Maroc?
0: À la première CAN et la séance de tirs au but qui nous a donné le sacre, pour moi, aura toujours une saveur spéciale et je pense que ce sera toujours la même chose pour tous les Sénégalais. Ce sera toujours le meilleur souvenir de ma vie de footballeur en sélection, sans rien retirer à notre CAN au Maroc qui a été vraiment difficile, qui a été faite avec beaucoup d'expérience et de performer de cette manière. Mais 2022, pour moi, ça restera toujours spécial.
1: La FSF, la Fédération Sénégalaise de Football, elle a publié un message fort, j'imagine que vous l'avez vu, en disant que votre histoire appartenait à la mémoire d'un peuple, comme je cite dans le message. Quelle trace vous espérez, de votre côté, laisser auprès des jeunes gardiens sénégalais qui vous ont regardé grandir?
0: C'est ma plus grande fierté de vraiment créer cet espoir pour les jeunes générations. Il n'y a rien de plus grand pour moi et rien ne me rend plus fier que quand je vois les jeunes catégories sénégalaises jouer, que je vois un gardien avec le numéro 16 en train de jouer. C'est là que je me dis que j'ai pas fait de si mauvaises choses. J'ai contribué pour mon pays. Les derniers jours, j'ai été submergé de milliers, de milliers, de milliers de messages. Je m'attendais vraiment pas à ça. Beaucoup de remerciements et de gratitude. Et c'est vrai que c'est beaucoup de sentiments qui montent d'un coup, c'est beaucoup d'émotions. On se rend compte que le travail a payé et que le peuple est content et fier. Donc il n'y a rien de mieux.
1: Merci beaucoup, Edouard.
2: Edouard Mendy, invité de Cédric Stolivera. L'entretien complet est à retrouver sur notre site internet et sur nos applications. 124 milliards de dollars, c'est le montant des transferts d'argent qui ont été effectués vers l'Afrique l'an dernier. C'est presque deux fois plus qu'il y a 10 ans. Selon le Fonds international pour le développement agricole, le FIDA, qui publie ses chiffres, 5 pays, l'Égypte, le Nigeria, le Maroc, l'Éthiopie et le Kenya, reçoivent les 3/4 de ces sommes. Mais d'autres régions, et en particulier l'Afrique de l'Ouest, enregistrent elles aussi un boom important. Reportage Charlotte Cossé.
3: Dans la goutte d'or, à Paris, pullulent les officines de transfert d'argent.
4: Je vais en arriver à l'huile, s'il vous plaît.
3: Dans cette petite boutique de la rue Doudeville, le guichet ne désemplit pas. Les habitudes sont rodées, pièces d'identité, numéro de téléphone, 50 euros. Ils transfèrent chaque mois de l'argent vers le Sénégal.
4: Oui, c'est pas beaucoup l'argent qu'on les donne, mais ça leur satisfait.
3: Pour ce boucher, arrivé il y a 10 ans à Paris, la question de faire des transferts d'argent à la famille ne se pose même pas.
4: Il y a des gens qui ont blette, comme ils ont malade, pour envoyer de l'argent, pour des médicaments qu'ils vont acheter, c'est ça le but. S'il y a quelqu'un, il y a des problèmes, il nous dit ça, on va le régler, c'est ça, des familles. Comme là-bas, c'est un peu dur, on les soutient parce qu'on est là pour eux. On travaille pour la famille.
3: Les flux d'argent en Afrique de l'Ouest ont explosé ces dernières années. Plus 65% au Sénégal, plus 417% en Côte d'Ivoire. Plusieurs raisons à cela. Luc Pénou, expert, consultant en système de paiement et services digital.
5: Le mobile money, forcément, a ramené de la proximité. La faiblesse des agences bancaires a été remplacée par le maillage des distributeurs de mobile money qui sont un peu partout. Donc déjà, cette proximité, cette facilité d'usage est vraiment l'un des critères les plus importants. Après, il faut noter également qu'il y a la bataille concurrentielle. Plusieurs acteurs ont été obligés de réajuster le modèle économique histoire de s'aligner un peu sur les nouveaux entrants qui étaient quand même assez agressifs en termes de tarification. Donc du coup, quand le transfert coûte moins cher, ben forcément, vous avez tendance à transférer un peu plus et plus souvent.
3: Des transferts d'argent qui représentent parfois près d'un quart du PIB des États. C'est le cas aux Comores, en Gambie ou au Libéria. Pour Frédéric Ponceau, expert du FIDA, cette dépendance au flux de la diaspora n'est pas une fragilité.
6: C'est plutôt un facteur stabilisateur. Dans le même temps, l'aide au développement a beaucoup diminué. Et puis les investissements directs étrangers sont assez erratiques. Quelles que soient les crises économiques, 2007, Covid, ce qui se passe, c'est que les migrants, quelle que soit la situation,

0: situation dans laquelle eux ils se trouvent, ils regardent la situation dans laquelle leur famille se trouve et ils font les sacrifices nécessaires. En fait. C'est ça qu'on a remarqué.
1: Reste le défi de l'interopérabilité car plus de la moitié des flux migratoires sont intra-africains. Il s'agit de fluidifier les envois et de faire baisser les coûts des transferts d'argent. Ils atteignent en moyenne 7% et font du continent la région la plus chère dans le domaine.
2: Reportage de Charlotte Cossé. C'est ainsi que se termine cette demi-heure d'info africaine réalisée et préparée avec Laurent Chaffard, Michael Goncalves et Marion Lestel. Merci à eux et merci à vous de nous avoir suivis. Dans un peu plus d'une minute, selon votre zone d'écoute, vous retrouvez Anne Cantner pour le rendez-vous de Haïti et les Amériques. 30 minutes d'info en full day ou en langue portugaise. À demain.
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0: 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Il est 9h à Washington et à Port-au-Prince, 13h en temps universel. Dernière partie de notre émission avec le journal dans un instant et puis 20 minutes. Nous parlerons du contrôle de l'intelligence artificielle en Haïti. On parlera aussi du parcours exceptionnel de Patricio Guzman, réalisateur de documentaires chiliens disparu hier à 85 ans. Et puis l'actualité des Outre-mer françaises. Comme chaque jour, Benoît Ferrand, vous nous parlerez tout à l'heure de la situation alarmante en Guadeloupe. 31 homicides ont été enregistrés depuis le début de l'année.
1: Et oui, et certains responsables n'hésitent plus à exprimer leurs grandes inquiétudes, aussi bien du côté du préfet.
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7: Madame, messieurs, chers auditeurs, auditrices de la radio-télévision Victoire Horizon, nous sommes de nouveau dans ces studios pour votre émission hebdomadaire L'Enfant et la Découverte sur la SAI 3.0 MHz. Aujourd'hui, nous sommes avec les écoliers du complexe scolaire de l'Assomption qui vont débattre autour des thèmes relatifs à la protection de l'environnement. Et nous sommes sur place au complexe scolaire de l'Assomption où nous réalisons cette émission. À la présentation, je suis Martin Lécou. La mise en onde est assurée par Pacho Siwaku.

0: Comme je le disais dans cette introduction, nous sommes avec des écoliers du complexe scolaire de l'Assomption qui vont devoir se présenter avant d'entrer dans les vifs de ces débats. Nous commençons à gauche.
1: Je me nomme Dora Kaloel, je suis à 6e année B.
2: Je réponds au nom de Pandikoswa Kojon, je te dis au complexe scolaire de l'Assomption en classe 5e année A.
3: Bonjour auditeurs et auditrices, je réponds au nom de Baila Miakisaka Moïse, j'étudie au complexe scolaire de l'Assomption en classe de 5e année B.
4: Bonjour à tous, je m'appelle Gabriela Loiveka Omega, j'étudie au complexe scolaire de l'Assomption en 6e année A.
5: Je réponds au nom de Morelle Salou Mokouine, je suis l'élève du complexe scolaire de l'Assomption en 6e année A.
6: Bonjour à tous, moi c'est Kabo Kabalani Marie-Claire, je suis en 6e année A.
7: Je réponds au nom de Kambale Boasso André, j'étudie au complexe scolaire de l'Assomption, je suis élève de la 6e année A.
8: Bonjour à tous, je réponds au nom de mon complexe scolaire de l'Assomption.
9: Je réponds au nom de Kavo Kisoune.
10: Je me nomme Maska Mativa Rosalie, je suis écolière au complexe scolaire de l'Assomption en classe de 6e année B.
11: Bonjour à tous, je réponds au nom de Moulem Tsoupabib, je suis en degré terminal en 6e année A.
0: Madame, messieurs, vous venez d'écouter la présentation de chaque mission et la découverte qui traite aujourd'hui l'environnement. Vous allez écouter les avis des uns et des autres. Vous nous écoutez aussi à travers la ville de Butembo, en dehors de la ville de Butembo, à travers notre site, le www.rtvh.net. Nous lançons ces débats, ces vifs, nous entrons dans les vifs. Est-ce que les enfants sont concernés par la protection de l'environnement? Nous commençons avec Mouoli.
12: Les enfants doivent s'y lancer parce que l'environnement, c'est notre habitat naturel. Ils doivent jeter les déchets à la poubelle.
0: Marie-Claire.
13: Aussi contribuer à la protection de l'environnement. Ils mangent à la route, mais ils vont jeter aussi la route. Mais
0: des poubelles.
13: Ils ont des gardés.
2: Donc, leur environnement, c'est notre entourage et nous devons bien protéger.
0: Quelle maladie, par exemple?
2: La malaria, le tétanos, le maux de ventre, le maux de tête.
0: Est-ce que les enfants aussi sont concernés par la protection de l'environnement?
14: Oui.
0: Et qu'est-ce qu'ils doivent faire chaque fois?
14: Ils doivent jeter leurs déchets à la poubelle.
0: Mais dans la cour ici, et ici il y a des déchets qui traînent dans la cour, qui doivent ramasser ça?
14: Ce sont les comités des élèves.
0: Et vous, en tant qu'élève écolier?
2: J'ai peur que on doit jeter des déchets à la poubelle, mais s'il n'y en a pas de poubelle, on doit les brûler.
4: Moi, je pense qu'il faut initier les plus jeunes enfants à protéger l'environnement pour qu'ils grandissent en ayant l'intelligence que si on ne protège pas l'environnement, plus tard dans le futur, nous n'aurons pas là où vivre et nous manquerons comment faire.
0: Oui.
5: Il faut éviter de jeter les déchets parce que plus les déchets viendront, notre futur sera compliqué à vivre. Il y aura moins d'oxygène si nous coupons les arbres et il n'y aura plus d'habitation pour les animaux et pour les humains.
0: Les amis, est-ce que les enfants aussi doivent contribuer à la protection de l'environnement?
12: Oui, les enfants doivent être là à la protection de l'environnement parce que si c'est seulement les grandes personnes qui font l'assainissement, ils ne doivent pas terminer vite le travail.
9: Les enfants doivent protéger pas, sinon ils vont causer des maladies.
10: Oui, aussi les enfants pourraient protéger l'environnement, mais les enfants ne protègent pas l'environnement. Tu peux voir un

0: faire pipi à cause des routes. Ça, ce n'est pas la protection de l'environnement.
1: Qu'est-ce que tu conseilles à ces enfants qui peuvent se soulager n'importe où?
0: Si quelqu'un a pipi, tu
1: À la fin de la découverte avec les écoliers du complexe scolaire. Et nous parlons de la protection de l'environnement. Et mon ami, est-ce que les enfants aussi sont concernés par la protection de l'environnement?
2: Les enfants sont concernés par la protection de l'environnement parce que les enfants ne doivent pas être sales et salir leur milieu de vie.
3: Les enfants sont aussi concernés par la protection de l'environnement parce que quand ils mangent les beignets, ils ne peuvent pas jeter les sachets sur la cour parce que c'est aussi leur devoir de protéger l'environnement. S'il n'a pas de poubelle dans la rue, il faut qu'il garde les sachets jusqu'à chez lui parce qu'à la maison, il ne peut pas manquer de poubelles ou jeter ça.
4: Je dirais aussi que les enfants sont impliqués, mais pas les sortes des enfants de deuxième. Je dirais comme les enfants de notre âge, comme les enfants de 11 ans, en montant pour s'appliquer à la protection de l'environnement. Et plus comme les enfants de notre âge, nous pouvons aussi dire aux plus petits d'éviter de jeter les déchets à la poubelle. Comme ça, plus notre environnement sera bien protégé.
1: Bon, pour les âges variants, entre 5 ans et 9 ans, est-ce qu'ils sont aussi, ils peuvent chaque fois ramasser des déchets?
5: Oui, dans la cour scolaire, il y a quand les enfants de 5 ans ou de maternelle jettent leurs sachets, leur dire de ne pas jeter les sachets par terre. Ils vont savoir que c'est mauvais.
1: Maintenant, si les déchets étaient déjà sur la cour et qu'on leur demande de ramasser, est-ce que c'est vraiment une bonne idée?
5: Oui, ça peut les aider à comprendre qu'on doit protéger notre nature.
1: Est-ce qu'ils ne peuvent pas se contaminer?
5: Bon, ils vont porter des gants.
4: Ils peuvent aussi ramasser les déchets puis laver les mains après.
6: Je pense leur assister pour leur aider à apprendre à ramasser les déchets. Mais aussi, ça c'est un travail de grands et de petits en cas normal. Mais si l'enfant est en maternelle, par exemple, il ne connaît pas la poubelle, où va-t-il jeter ses déchets? Voilà là où on a besoin des grands pour assister aux enfants et leur montrer les différentes bonnes choses du monde, de l'environnement, leur montrer tout ce que nous pouvons faire pour l'environnement, pour être un peu plus d'accord à protéger notre monde, à protéger notre terre, à protéger notre pays.
1: Est-ce que tu peux dire à un enfant de la maternelle de ramasser des déchets?
2: Non, je ne peux pas dire à un enfant de la maternelle de ramasser des déchets parce qu'ils sont encore trop petits et ils n'ont pas.
1: Si tu les laisses, tu ne lui demandes pas de ramasser les déchets, est-ce que ça, il ne va pas grandir dans cet esprit en disant que moi je ne suis pas concerné par la protection de l'environnement ou l'assainissement des milieux scolaires?
2: Il ne va pas grandir.

0: faire pour assainir la...
1: La pousse.
0: Oui. Parce que s'ils sont grands, ils vont avoir l'idée fausse de dire « Moi, je suis... J'étais petit, on refusait que je fasse ça parce que je suis grand, je ne peux plus le faire. »
2: Moi, je ne suis pas pour son idée parce que aussi les enfants doivent connaître la propriété d'eux-mêmes et de son environnement. Donc, on doit les éduquer s'ils refusent.
3: Si on demande à un enfant de ramasser, par exemple, des déchets pour protéger l'environnement, et est-ce qu'un enfant peut refuser ça?
2: Oui, parce qu'il n'écoute pas.
3: Est-ce qu'on peut demander à un enfant de maternelle aussi de ramasser des déchets qui traînent dans la cour?
4: Oui, s'ils ne sont pas nombreux, ils peuvent ramasser. Mais comme les enfants ne sont orgueillés, ils peuvent refuser aussi.
3: Est-ce qu'il t'arrive aussi de ramasser des déchets?
4: Oui, parfois.
5: On doit dire à l'enfant de maternelle de ramasser la saleté parce que quand il va être grand, il va connaître les conseils qu'on lui a dit quand il était enfant.
6: Et on peut demander à l'enfant de ramasser les déchets dans la grande. Tu dois lui montrer d'abord le modèle. Mais pas dire c'est mal le petit de ramasser alors que c'est toi la grande qui jette les déchets par terre. Faut montrer à un enfant d'abord le modèle.
7: On peut lui demander si c'est lui qui les a jetés. Mais aussi si ce n'est pas lui, il peut attraper des maladies si sur les déchets il y a des microbes.
3: Est-ce que... Tu peux demander à un enfant de maternelle de ramasser des déchets?
8: Non, parce que je peux peut-être le conseiller de ne pas savoir jeter les déchets dans la cour, mais ça ne veut pas dire qu'il va directement appliquer, parce que la fin n'est pas comme ça.
3: Madame, messieurs, nous évoluons dans ces studios avec notre thème, la protection de l'environnement. Un accent est mis sur l'assainissement en milieu scolaire, les ramassages des déchets. Et nous allons poser cette même question à tout le monde. Quels sont ces types de déchets qui peuvent nuire à l'environnement? Nous commençons juste devant moi.
9: Le caoutchouc peut nuire à l'environnement parce qu'ils ont une formule chimique qui ne se dissout pas. Ils peuvent même faire un siècle dans le sol sans se dissoudre. Mais si on évolue avec le compost, ça pourrait nous aider aux cultures et aussi quelquefois à nourrir les vers pour qu'ils nous aident aussi à donner de l'engrais, à enrichir le sol.
3: Quels sont les types de déchets et couramment jeté ou couramment observé dans la cour?
10: Parfois il y a des papiers et aussi des sachets de bonbons ou des coquilles.
3: Est-ce que ces déchets sont nuisibles à l'environnement?
10: Oui, parce que si on jetait les déchets par terre, il n'y aura plus d'endroit où on pourrait. Si on continue à jeter sans se soucier de l'environnement.
11: Les déchets qui sont nuisibles à l'environnement sont des sachets et des papiers. On n'a pas créé des cahiers pour couper des papiers et salir l'environnement. En salissant l'environnement, on la maltraite. On la fait comme notre esclave. Mais elle nous protège, elle nous donne quoi manger, elle nous garde.
3: L'environnement. Quels sont les types de déchets que tu connais qui sont nuisibles à l'environnement?
11: Les types de déchets que je connais qui sont nuisibles à l'environnement, il y a par exemple les sachets de papier et même des sachets de biscuits.
3: La même question, et les types d'environnement.

0: des types de déchets qui sont nuisibles à l'environnement, c'est quoi par exemple?
1: Les chassés de bonbons et de biscuits.
0: Pour toi, c'est quoi de ces déchets-là qui sont nuisibles à l'environnement?
1: Les déchets qui sont nuisibles à l'environnement, il y a les sachets, les verres, les flacons plastiques.
0: Tu connais au moins les déchets qui sont nuisibles à l'environnement?
1: Oui.
0: Par exemple?
1: Les sachets, les verres, les plastiques, les métals, les fils.
0: Est-ce que les habits aussi sont nuisibles à l'environnement?
1: Oui.
0: Comment?
1: Peut-être des habits qu'on a jetés comme ça, dans la rue, comme ça, dans des champs.
0: Les habits usés, vous avez porté ça et puis c'est devenu à lambeau, vous jetez. Est-ce que ça peut nuire à l'environnement?
1: Bien sûr que ça peut nuire à l'environnement.
2: Hier, nous sommes aussi avec un grand défaut. Nous jetons les choses sur la route, mais nous savons aussi que nous pouvons réutiliser comme les sachets plastiques en utilisant ça. Nous pouvons laver ça et réutiliser ça, et les métaux et les chaussures usées, nous pouvons aussi réutiliser ça. Les déjeter sur la route, c'est vraiment un très grand défaut. Et je dis que c'est un très mauvais défaut que nous devons vite arranger.
3: Moi, je pense plutôt que jeter à la route, c'est un peu, disons, ça peut vite faire la route une poubelle, une grande poubelle dans une ville, dans un quartier ou même dans une cellule. Parce que la route, c'est le lieu où tout le monde passe. Si on voit des déchets, imaginez un visiteur ou même un touriste qui vient dans un pays, il remarque cette saleté, il dira ce pays n'est pas évolué, ce pays est sale et ne mérite pas d'avoir des habitants. C'est pour ça que moi, je dirais plutôt si on prenait le sachet noir plastique, on pourrait le laver, réutiliser ça, à aller au marché, acheter et y mettre nos articles.
0: Et maintenant, si les sachets à question est déjà déchiré?
3: Le sachet est déchiré. On peut allumer avec un feu avec le brésil.
1: Il y a aussi la fumée des voitures, des moteurs. On a aussi les aérosols qui polluent l'air. On a aussi la rivière Kimemi qui a déjà été polluée à cause de l'eau, des lessives, des déchets et aussi des sachets.
0: Est-ce que vous avez déjà vu des gens sortir des déchets de leur parcelle et jeter dans un lieu quelconque, même peut-être dans la concession aussi? Est-ce que vous avez déjà vu? Est-ce que c'est une bonne pratique?
4: Je dis non, parce que cette rivière donc symbolise la ville de Butembo. Parce que même si dans la ville de Butembo il n'y a pas de lac, il y a des rivières. Et nous devons entretenir ces rivières pour que ça soit aussi une beauté dans notre ville.
0: Quand dans cette parcelle il n'y a pas de poubelle, vous ne voyez pas que c'est bien de se débarrasser des déchets de la parcelle que...
3: J'aurais une question à poser. Est-ce que dans la ville, il n'y aurait pas une déchetterie comme ça, un endroit où on consacrait les déchets, et les déchets qu'on peut réutiliser, ce seraient des déchets qu'on va faire avec des cartons, des sachets plastiques? On pourrait même en faire des décorations, en fait. Si on s'y met tous ensemble, je crois que les agents de l'état civil ont aussi une faute dans tout ça. Parce qu'une ville ne doit pas être comme un déchet. Les policiers doivent se mettre au travail et voir toutes les personnes qui vont jeter n'importe quoi sur la voie publique. Parce que c'est aussi, je crois, c'est aussi, je dirais, comme crime la Constitution. Pourtant, quand on passe sur des routes comme ça, dans des petites routes, comme on voit des saletés, on

0: Je dirais ce pays est vraiment sale. Ce pays ne mérite pas d'avoir le droit d'être un pays, en fait. Parce que notre pays est grand, il est beau, mais nous ne savons pas le garder propre, nous ne savons pas le protéger. Et je crois que nous tous, nous le regretterons plus tard, nous le regretterons très fort.
1: Selon moi, si tu as des déchets dans la parcelle, par exemple des sachets, tu dois les brûler. Et s'il y a des pots de bananes qu'on a utilisés, il faut les mettre dans un champ pour trouver de l'engrais.
2: Les hommes, vous êtes timides. Vous êtes timides, les hommes. Est-ce que c'est bon d'enlever les déchets de chez soi, jeter dans la cour ou le long des routes ou même dans une concession?
3: Non, ce n'est pas bien de jeter les déchets dans une cour ou dans des longs des routes.
2: Qu'est-ce que ça peut causer?
3: Ça peut polluer l'eau, l'air.
2: Et puis,
3: ça, les sachets, moi, je ne suis pas. Parce que si c'est à côté de feuilles, ça peut
2: brûler les feuilles.
3: Oui.
2: Les feuilles des plantes.
3: Oui, et les arbres directement, ça déclenche une incendie.
2: Maintenant, si c'est risqué de brûler les sachets, alors comment on va chaque fois faire?
3: Il faut chaque fois les recycler.
2: Comment? Recycler, on va chaque fois, on va découper ça en petits morceaux ou on va faire comment? Ah oui?
4: Pour recycler les objets, il faut les amener aux maisons de recyclage. Parce qu'à ville, il y a des maisons de recyclage.
2: Tu connais au moins une?
0: Il y a la maison Chaouri. Elle est toute dans la rue Kin.
2: Et ça fait quoi? Ça, comment ils transforment les quoi là? Qui a déjà vu?
0: Ils prennent des voitures pour faire des casseries en métal comme ça pour les réutiliser et offrir aux citoyens de nouvelles choses.
1: Ce que Gabriella vient de dire, c'est vrai. Et aussi, nous devons favoriser le reboisement pour notre respiration. Aussi, l'État aussi a droit à respecter l'environnement. Aussi, c'est des poubelles, de donner aux citoyens des poubelles pour favoriser l'environnement. Ils doivent aussi protéger l'environnement parce que sans l'environnement, nous ne sommes rien. Et l'environnement, c'est notre unique et seule raison de vivre. Merci.
2: Quelles sont les mauvaises, on dit souvent les mauvaises pratiques et qui font en sorte que l'environnement soit pollué?
1: Il y a des gens qui mangent dans la rue et ils vont jeter leurs déchets par terre sans même regarder comment jeter dans une poubelle.
2: Mais est-ce que quand il n'y a pas de poubelle, est-ce que la personne est obligée d'aller chercher des poubelles pour jeter ça?
1: Oui, on est obligé pour ne pas polluer notre sol.
2: Quelles sont les mauvaises pratiques que vous connaissez qui polluent l'environnement?
0: Jeter les déchets dans des petites rivières.
2: À quoi est-ce que ça va polluer l'environnement?
0: Là où la rivière va s'agrandir, il y a des gens qui vont épuiser de l'eau. Et quand on y jette notre saleté, je dirais qu'on donne une maladie aux gens qui vont épuiser.
2: Est-ce que l'eau de la rivière, elle est vraiment potable?
0: Non.
2: Qu'est-ce qu'on peut faire maintenant avec ça?
0: On la filtre, on la décante ou on la met au feu pour qu'elle soit un peu plus potable, qu'elle soit, disons, propre.
2: Les mauvaises pratiques qui polluent l'environnement.
1: Je dirais, comme Marie-Clara dit, jeter les déchets sur la route, verser aussi les déchets dans la rivière et aussi couper les arbres parce que plus, quand nous coupons l'arbre, en brûlant les déchets, c'est l'arbre qui,
5: qui prend les

0: dioxyde de carbone et nous donne de l'oxygène. En coupant plus l'arbre, nous manquons plus d'oxygène et en jetant aussi les déchets dans les rivières, nous avons aussi des animaux aquatiques qui vivent dedans et sur la route, nous marchons sur la route et plus en jetant, plus la ville devient...
1: Alors, si ces arbres-là m'appartiennent, est-ce que je dois laisser les arbres, disons que je protège l'environnement alors que j'ai peut-être besoin de l'argent et je peux vendre ces arbres. Est-ce que je ne peux pas faire ça?
0: Vous pouvez le faire chacun. Ce n'est pas obligé de couper, ce n'est pas obligé de laisser l'arbre. Si vous avez le choix de couper, vous coupez. Mais il faut vraiment laisser les arbres pour plus d'oxygène. Mais si vous coupez l'arbre, ça peut vous aider. Il n'y aura pas de problème dans ça.
1: Quelles sont ces mauvaises pratiques?
2: Par exemple, en brûlant des choses, la fumée qui sort du feu pollue l'air. Et après, quand les gens vont respirer, ça, ils vont du mal à respirer, ils vont commencer à avoir, par exemple, la morve, les mal des yeux, comme ça.
3: Quand on pollue la rivière, les animaux aquatiques meurent. Et aussi, on ne doit pas couper les arbres. Parce que quand on a les arbres, ça nous donne de l'air. Et aussi quand on brûle les déchets, ça va détruire l'azote et l'oxygène.
4: Moi, je crois que quand quelqu'un vient de manger, par exemple, un fruit, et puis il jette ses déchets à cours de route, il ne faut pas les mettre comme ça à cours de route, mais plutôt il faut jeter ça à la poubelle. Et s'il n'y a pas de poubelle, il faut fabriquer d'autres choses, par exemple comme des dalles, des plastiques, des pneus.
1: Mais avec les déchets, par exemple, des fruits, est-ce que ce n'est pas aussi contribuer à la fermentation de la terre?
4: Ça peut contribuer si on creuse un trou, puis on les met dedans. Quand c'est rempli, on le ferme. Après 2 mois tôt, ou bien une semaine, il y aura les limaces. Puis on va les mettre dans des forêts.
1: Est-ce que les voitures polluent si l'environnement? Comment ça?
5: La fumée des voitures produit un gaz à effet de serre. Et beaucoup de personnes cherchent des voitures qui sont déjà utilisées et qui donnent beaucoup de fumée. Et quand on entend même le son, ça ne fait pas envie d'être à côté de la voiture ou de la moto. Et la fumée, ça peut rendre malade les poumons et ça peut toucher aussi les animaux aériens. C'est pour ça que moi, je dis plutôt d'acheter des voitures avec de l'énergie au lieu des voitures à essence. Oui, des voitures, au lieu des voitures à essence.
1: Mais il y a certaines personnes qui disent que la fumée des voitures, ça sent bon.
6: Non, ça ne sent pas bon.
1: Comment ça?
6: Au contraire, ça va te rendre malade.
1: Alors, est-ce que la voiture pollue aussi et l'environnement?
0: Oui, la voiture pollue aussi l'environnement parce que la fumée qu'elle fait, ça fait vraiment beaucoup de fumée et ça va aussi abîmer les poumons. Donc, vaut mieux, comme Gabriela a dit, utiliser les voitures électriques. Mais je trouve aussi qu'il peut y avoir des gens qui n'ont pas assez d'argent pour s'offrir des voitures électriques, mais qui ont des voitures qui donnent plus de fumée.
1: Les hommes.
7: Les voitures polluent l'air et aussi elles ont une pollution sonore parce que en les entendant, on peut avoir du mal à écouter des autres bruits et aussi on ne pourra pas avoir de l'oxygène. Elles polluent l'atmosphère.
1: Est-ce que la voiture pollue ou les véhicules en général peuvent causer problème à l'environnement?
8: Oui, les voitures
2: et les motos anciennes ou anciens peuvent causer la pollution à l'environnement parce que la fumée qu'ils dégagent n'est pas bonne pour la santé. N'est pas bonne pour la santé des animaux, des hommes.
8: Moi, j'ai trouvé que ce ne sont pas tous les véhicules qui donnent beaucoup de fumée parce que j'ai déjà remarqué que les véhicules qui prennent du mazout, ce sont les véhicules qui prennent plus de fumée que les autres véhicules.
5: J'ai quelque chose à contredire chez Queen. Comme elle a dit que les gens n'ont pas assez d'argent pour acheter des voitures électriques. Et s'ils achetaient plutôt des voitures qui ne font pas beaucoup de fumée, des voitures nouvelles qui ne sont pas anciennes, comme André a dit, les voitures qui n'ont pas pris 50 ans, 10 ans ou 20 ans. Je pense que ça serait mieux. Parce qu'il y a beaucoup de personnes qui se contentent à leur voiture. On se demande pourquoi et ça peut aussi... Ça peut affecter l'environnement et ça peut laisser les autres tomber malades, les animaux mourir et on manquera des animaux pour faire de la chasse ou de la pêche.
4: Pour ces gens-là qui disent que la fumée de la voiture ou d'une moto sent bien, ça ne sent pas bien aussi, ça peut abîmer la respiration et ça fait mal au ventre, ça abîme aussi des poumons. La fumée n'est pas bonne pour l'air parce que quand ça part dans l'oxygène, ça donne un gaz à effet de serre et qui détruit la couche d'ozone qui amène le rayon ultraviolet qui donne du cancer.
9: Moi, je suis contre les gaz à effet de serre parce qu'ils réchauffent la terre.
7: Je suis contre John parce que la terre n'a pas besoin d'être réchauffée parce que le rayons.
1: Chers auditeurs, nous sommes au complexe scolaire de l'Assomption où nous réalisons cette émission en différé. Et c'est notre émission L'Enfant et la Découverte sur la radio-télévision Victoire Horizon, une émission qui passe chaque mercredi de la semaine. Nous parlons de la protection de l'environnement de façon générale, particulièrement les bonnes pratiques, les éléments constitutifs de la pollution de l'environnement et comment aussi les enfants contribuent ou peuvent contribuer à la protection de l'environnement. Chers amis, une question: quelles peuvent être les conséquences de la pollution de l'environnement? L'énonciation, c'est
7: Mouole.
1: Quelles peuvent être les conséquences de la pollution de l'environnement?
7: Les conséquences de la pollution de l'environnement peut être la désertification si on ne favorise pas le reboisement.
1: Quelles peuvent être les conséquences de la pollution de l'environnement? Et Queen, c'est Queen.
0: On peut savoir le manque d'oxygène et aussi en coupant les arbres, nous pouvons aussi avoir le meurtre des animaux, il manquera plus d'animaux et certains seront, peuvent s'évader à un endroit plus sécurisé que la ville de Boutembo si nous coupons plus d'arbres.
4: Les conséquences de la pollution de l'environnement, moi je crois que si on coupe des arbres et puis on va manquer l'oxygène, mais aussi notre ville deviendra un désert comme ça.
3: Selon moi, si on plante peu d'arbres, c'est aussi mauvais. Et si aussi on plantait, par exemple, plus d'arbres, ça sera comme si la ville de Boutembo est devenue une forêt.
1: Alors, le quoi? Est-ce que ça ne pourra pas aider à protéger l'environnement ou contribuer à la production de l'oxygène?
3: Ça peut aider aussi.
4: Pour la protection de l'environnement parce que si on pollue l'environnement, il y aura des changements climatiques et des perturbations des saisons.
1: Andrew.

0: c'est aussi pour la protection de l'environnement, parce que l'environnement est important pour notre communauté, et donner le meilleur de nous-mêmes pour être sûr que les réchauffements climatiques ou les déboisements des arbres ne s'effacent pas dans notre ville.
1: Alors, quelles peuvent être ces conséquences-là de la, si l'environnement arrivait à être pollué?
2: Il y aura le réchauffement climatique et les glaciers au pôle Nord fondront. Et là-bas, il y a beaucoup de personnes qui y vivent. Des animaux splendides comme les ours polaires y vivent et on détruira leur habitat. Il y a aussi des manchots, des pingouins. Il y a beaucoup d'animaux là-bas qui ont vraiment besoin du froid. Mais quand nous sommes en train d'utiliser ici, là où il y a beaucoup de chaleur, des fumées toxiques, des machines qui font beaucoup de chaleur, ça peut aussi faire fondre leur milieu de vie et ça fera une cause de disparition de ces espèces.
3: Pour la pollution, on peut avoir des assèchements de rivières ou des lacs, par exemple le lac Tchad.
1: Comment on va faire? Quoi, les conséquences de la pollution de l'environnement pour les êtres humains?
4: Les conséquences sont, on peut manquer de l'oxygène parce qu'on a pollué la terre, on a coupé des arbres, et quand on coupe les arbres, on n'a plus d'oxygène, et là, le poumon à la respiration, on n'a plus bien respiré, et ça cause une maladie au poumon.
5: Comme moi, selon moi, ce qui peut polluer la planète, il y a par exemple la maladie de l'Ebola, il y a aussi les écoulements de terre et l'inondation.
1: Les érosions, est-ce qu'elles ne sont pas conséquences de la pollution de l'environnement?
6: Les érosions ne sont pas des conséquences de l'environnement parce que c'est la terre elle-même qui les fait. Ce sont des catastrophes naturelles. Les inondations, les érosions et autre chose.
1: Est-ce que les inondations ne sont pas aussi liées au changement climatique ou des problèmes climatiques liés à la pollution de l'environnement?
6: Je ne sais pas si c'est ça ou pas.
2: Je la contredis parce que l'inondation est une cause de réchauffement climatique. Parce que quand on coupe des arbres, les racines soutiennent le sol. Mais quand les racines ont déjà coupé, de l'eau pénètre partout et ça fait des inondations. Voilà la cause des inondations soudaines dans des pays où on ne considère pas l'arbre.
7: Moi, je pense que si on continue à couper des arbres, il y aura des chances d'avoir des désertifications dans notre pays.
1: La chance. Donc, vous les souhaitez?
7: Non, il y aura des
1: risques.
7: Oui, des risques.
5: Si on ne favorise pas le reboisement, on peut avoir aussi du mal à produire quoi manger. Aussi, même la déforestation nous aide. Et quand on coupe un arbre, on doit replanter 10 parce que sans les arbres, nous n'aurons pas à respirer.
1: Nous approchons vers les pistes de solutions. Les solutions, qu'est-ce qu'on doit faire pour protéger et l'environnement, mais aussi rendre notre milieu de vie sain. Alors, nous, les amis, qu'est-ce qu'on doit faire et où qui doivent faire pour que l'environnement soit protégé?
5: Nous devons favoriser le reboisement.
1: Alors, favoriser les reboisements et qui doivent les faire? Est-ce que c'est chacun qui doit planter des arbres ou il faut qu'on nous donne des arbres à planter?
7: C'est chacun qui doit planter des arbres.
8: Nous pouvons aussi, pendant les salons, nous pouvons aussi créer des groupes dans le quartier pour favoriser l'environnement et le reboisement. Pendant les salons, nous pouvons planter les arbres ou bien nettoyer la ville de Boutin pour chaque salon.
2: Je crois qu'il faut initier les enfants à planter des arbres, leur apprendre les techniques pour protéger l'environnement. Parce que quand nous allons partir, on est des pèlerins sur cette terre. Quand nous allons partir, ce sont des enfants qui vont reprendre le pays. Et ce sont les enfants qui doivent diriger le pays. Et il faut aussi qu'on les apprenne comment protéger l'environnement. Parce que souvent, à mon ancien quartier, il y avait un samedi, on apprenait aux enfants comment utiliser la houe et d'autres choses pour assainir notre ville, notre pays.
1: Qu'est-ce qu'on doit faire pour protéger notre environnement?
3: Pour protéger notre environnement, moi je crois qu'il ne faut pas couper les arbres et il faut les laisser pousser. Mais s'il y en a d'autres et ça s'est rempli, il faut en couper un à un.
4: Pour protéger l'environnement, nous devons jeter les poubelles. Et nous devons jeter les déchets dans les poubelles, mais pas jeter à la cour. Parce que quand nous jetons à la cour des déchets, nous polluons la terre. Et quand on jette dans la rivière, quand les gens vont puiser, et on cause de maladies à nos prochains.
3: Et aux causes aussi des érosions et d'autres catastrophes naturelles.
1: Qu'est-ce qu'on doit faire pour protéger notre environnement?
0: Pour protéger notre environnement, il faut favoriser le reboisement des plantes. Il faut aussi créer des groupes dans les quartiers pour encourager les autres enfants de protéger notre environnement. Il faut aussi avoir le temps de nettoyer les quartiers où nous vivons aussi.
1: Déjà parlé. Qu'est-ce qu'on doit faire pour protéger notre environnement?
8: Pour protéger l'environnement, nous devons reboiser, canaliser les eaux stagnantes et ne pas utiliser les voitures qui polluent l'air.
1: Alors, qu'est-ce qu'on doit faire pour protéger notre environnement?
8: Pour protéger notre environnement, on doit placer des poubelles et aussi, s'il y a, par exemple, comme le vendredi, comme on sait que les sortent vite à l'école, ils peuvent aller aider leurs parents à faire la propriété de la parcelle.
1: La part de l'État, et qu'est-ce que, par exemple, la mairie doit faire pour que le quoi soit protégé?
2: La mairie doit organiser des jours pour arranger les coins et recoins de la ville, aussi mettre partout des poubelles pour que quand chacun passe avec son déchet, qu'il le mette à la poubelle au lieu de le jeter par terre. Parce qu'il y a des coins dans la ville là où il y a beaucoup de saleté et on n'a pas envie d'y passer. Et ces coins ne sont pas utilisés, ils sont délaissés. Et quand il y a de l'embouteillage, on ne veut pas passer dans ces coins parce qu'ils sont sales. Voilà les causes des embouteillages.
7: Moi, je pense que la mairie doit organiser des poubelles pour les gens qui passent dans la route en train de manger. Ils ne vont pas jeter leur saleté en bas, mais ils vont jeter dans la poubelle.
8: Moi, je dirais aussi que la mairie peut aussi mettre des panneaux de signalisation pour dire éviter des déchets, éviter de jeter les déchets sur la route et aussi
9: de préparer des jours pour le nettoyage de la ville, comme nous pouvons aussi le faire le vendredi, le jour du salon. Et nous pouvons aussi dire aux écoles de plus apprendre aux élèves de ne pas jeter les déchets sur la route. Comme ça, nous pouvons favoriser notre ville de Boutembo.
2: Il faudrait aussi que dans une ville, on interdise les déchets plastiques. Qu'on favorise plutôt les bols en verre pour que quand on va au marché, on mette par exemple le riz dans le bol en verre et dans son sac marché et directement rentrer à la maison. On a encore d'acheter des caoutchoucs, des sachets pour ensuite qu'ils polluent la nature et qu'on les jette n'importe où, qu'on ne les réutilise pas. Qu'on favorise aussi les bols que les sachets, parce que c'est très important pour les réutiliser. Les bols ne se dégradent pas et ça ne peut pas se faire jeter. Sinon, on n'aura pas là où mettre, j'en suis sûre, parce que les sachets se trouvent et les bols, non.
1: John.
3: Quelle a été la question?
1: Qu'est-ce que la mairie ou l'État doit faire pour que l'environnement soit protégé?
4: L'État doit envoyer la police pour rétablir de l'ordre, comme leur devoir c'est assurer la sécurité des personnes et de leurs biens. Donc l'État doit les envoyer pour faire leur devoir.
5: Aussi l'État aussi est responsable, parce que si il avait le pouvoir d'enfermer les gens qui polluaient la ville, le pays, le monde, on n'en serait pas là aujourd'hui à pleurer pour la paix et aussi à éviter la pollution.
10: Comme Habib a dit, l'État est irresponsable dans ses fonctions. C'est pour cela que les gens ne respectent pas le code forestique.
1: Le code forestier.
10: Forestier.
1: Le code forestier.
10: Forestier.

0: nous avons parlé de... D'abord, si les enfants sont concernés, et les types de déchets, les mauvaises pratiques qui polluent l'environnement, comment protéger l'environnement, les responsabilités ou la responsabilité de l'État. Alors, nous avons épuisé, d'une manière ou d'une autre, les grandes questions. Et vous avez dit, chacun a donné son avis. Et d'ailleurs, je vais conclure directement ici. Chers auditeurs, auditrices de la radio-télévision Victoire Horizon, nous sommes avec les écoliers du complexe scolaire de l'Assomption. Nous avons débattu les thèmes liés à la protection de l'environnement. Et vous avez écouté la part des enfants, si les enfants aussi sont concernés par la protection de l'environnement, les mauvaises pratiques qui polluent l'environnement, et ils ont évoqué l'abattage d'arbres ou les déboisements. Et il y a les véhicules qu'on utilise qui causent des problèmes, des gaz à effet de serre. Et il y a également les jets de déchets non biodégradables dans des endroits inappropriés qui nuisent à la terre, qui détruisent aussi les organismes qui sont dans la terre et qui aident à la fermentation, à la productivité ou à la fécondité de la terre. Nous avons évoqué les jets de déchets dans des rivières qui peuvent causer des maladies souvent appelées des mains sales, comme la fièvre typhoïde, la diarrhée, les choléras et toute autre sorte de maladies liées au mauvais assainissement ou au manque d'assainissement ou à la pollution de l'environnement. Et parlant des véhicules, la fumée peut aussi causer des maladies liées aux poumons. Et nous en avons plusieurs, ces maladies qui sont causées par la fumée. Nous avons aussi évoqué les bonnes pratiques pour la protection de l'environnement. Les enfants ont évoqué, entre autres, les reboisements et les recyclages des déchets de toutes sortes ou pratiques. Il y a, à part les reboisements, les recyclages, il y a aussi les placements des poubelles en des milieux publics pour déposer les déchets afin d'être évacués plus tard. Et ils ont aussi évoqué les responsabilités de l'État qui dispose bien sûr d'une police d'assainissement et la police qui devrait normalement s'assurer de l'assainissement de la ville en invitant ou en sensibilisant les producteurs de déchets à les conserver dans des poubelles et à une bonne pratique de gestion des déchets. Mais aussi, ils ont évoqué la part des enfants, les enfants aussi qui doivent chaque fois, surtout en milieu scolaire, ramasser les déchets qui traînent dans la cour. Voilà, mesdames, messieurs, à quelque sorte, les résumés de notre débat avec les écoliers du complexe scolaire de l'Assomption. Avant complètement de quitter ces studios, nous allons placer un petit mot par rapport à cette nouvelle épidémie de la maladie à virus Ebola, déjà déclarée dans la République démocratique du Congo, précisément dans la province voisine de l'Ituri, une maladie qui fait aussi des morts aujourd'hui on en est à plusieurs morts probables, c'est-à-dire des morts liées à la maladie, mais aussi des cas qui sont qui sont sous traitement, qui sont dans les centres de traitement Ebola partout dans les zones de santé touchées. Et nous, avec ces enfants, nous allons parler de ces pratiques à quelques minutes. Quelles sont les bonnes pratiques ou les mesures barrières que les enfants, la communauté doit adopter pour ne pas être contaminés ou infectés par cette maladie?
1: Moi, je dirais pour éviter de ne pas avoir l'Ebola, il faut éviter chaque contact avec la personne malade de l'Ebola et avoir 1 mètre de distance avec la personne malade et ne pas utiliser les objets qu'il a utilisés.
2: Moi, je dirais placer en quarantaine tout le monde qui est malade et éviter de les approcher.
3: Nous devons aussi éviter de toucher des animaux morts.
0: Qu'est-ce que vous connaissez des mesures barrières? Quelles sont les mesures barrières les plus fréquentes?
3: Et chaque fois, c'est laver les mains quand on sort de la toilette ou quand

0: quand on vient de finir à manger.
1: Et porter aussi les cache-nez. Et quand nous avons touché la personne malade, nous devons rapidement laver les mains. Inviter de toucher les animaux qui sont morts des soins.
2: Il faut aussi s'éloigner des personnes malades.
3: Il faut éviter le contact physique.
4: Il faut aller se faire soigner.
3: Oui.
4: Il faut accepter de se faire soigner.
3: Oui. Nous devons chercher un vaccin pour cette maladie.
1: Comme certaines personnes disent qu'on n'a pas encore trouvé le médicament contre l'Ebola, je pense que quand on trouvera l'Ebola, c'est quand on construira des hôpitaux.
5: Selon moi, chacun doit avoir un cache-nez et du désinfectant. Pour les médecins, ils doivent avoir des gants, les désinfectants et un cache-nez.
1: Et aussi pour plus assurer les parents, je trouverais que chaque enfant doit avoir le vaccin contre l'Ebola parce que le vaccin prévient la maladie. Comme ça, quand tu auras l'Ebola, tu n'auras pas plus de mal, plus de douleur comme les gens qui ont l'Ebola sans avoir le vaccin.
4: Marie-Claire, qu'est-ce qu'on doit encore faire?
6: On doit aussi éviter d'être seul.
2: Il faut sensibiliser les élèves de ne pas se toucher.
3: Pour cette maladie, on doit d'abord la prévenir pour lutter contre ça. Pour donner le vaccin et que les microbes ne s'aggravent pas dans le corps.
5: Pour lutter aussi contre l'Ebola, pour que les gens ne puissent pas se contaminer, ils doivent être distants, même de 1 mètre.
1: Ils font prévenir ceux-là qui disent que l'Ebola n'existe pas. Parce que si tu dis que l'Ebola n'existe pas, tu peux te contracter avec le malade, toi tu serais malade.
2: Aussi, pour lutter contre l'Ebola, il ne faut pas chaque fois manger la nourriture ensemble avec celui qui est malade ou se laver avec lui ou bien de lui.
1: Et si on ne sait pas qu'il est malade, qu'est-ce qu'on fera?
2: On va lui amener à l'hôpital et puis s'il va contaminer les autres, on le saura par un signe de maladie.
4: Elle lance un débat. Comment on peut savoir que la personne est malade?
5: On connaît que la personne est malade parce que l'Ebola se manifeste d'abord par la malaria, par la fièvre plutôt.
1: L'Ebola aussi se montre par les signes de vomissements et de saignements et des mal de tête.
7: L'Ebola se manifeste par des signes vitaux, comme le vomissement, le choléra, d'être mal.
4: Gal, est-ce que ce n'est pas une pox? Chers auditeurs et auditrices, nous sommes pratiquement à la fin de notre émission. L'émission avec les écoliers du complexe scolaire de l'Assomption qui ont donné leur point de vue par rapport à la protection de l'environnement, mais aussi à la maladie à virus Ebola qui fait rage déjà dans la partie est de la République démocratique du Congo. Et les écoliers ont cité ou énuméré les gestes barrières ou les mesures barrières, notamment les lavages réguliers avec de l'eau propre et du savon des mains. Il y a l'évitement des contacts avec des personnes suspectes, ne pas se saluer ou se serrer les mains et ne pas se saluer en se serrant les mains et porter son cache-nez, mais aussi éviter de toucher quelqu'un qui est déjà malade. Chers auditeurs, auditrices, nous sommes à la fin de cette émission. À la présentation, j'étais Martel Ekou. La mise en onde a été assurée par Pacho Siwaku. À la prochaine. Ciao.
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3: Auditeurs, auditrices de RTVH, bienvenue à l'écoute de ces communiqués de l'Université officielle de Rwenzori. L'Université officielle de Rwenzori porte à la connaissance des anciens et nouveaux diplômés d'État ainsi que les diplômés AD des ITEM et IM que les inscriptions pour l'année académique 2026-2027 ont déjà débuté et se poursuivent tous les jours ouvrables de 8h juste à 15h30 à la paritora centrale de ce complexe administratif situé sur le boulevard Nyamwisi, route aérodrome Rwanda, quartier Kitulu numéro 4. L'IOR organise les recherches scientifiques, les enseignements théoriques et pratiques dans les filières, mentions et domaines ci-après. Domaine des sciences de la santé, filière de la santé publique avec 3 mentions, épidémiologie, management des politiques et systèmes de santé, santé, environnement et développement durable, filière des sciences bucco-dentaires, domaine des sciences psychologiques et de l'éducation, filière des psychologies avec 3 mentions, psychologie clinique, psychologie du travail, psychologie scolaire, filière des sciences de l'éducation avec 2 mentions, pédagogie scolaire, administration et planification de l'éducation, filière de l'éducation à la paix, domaine des sciences économiques et de gestion, filière des sciences de gestion avec comme mention gestion financière, filière des sciences économiques avec comme mention économie de développement, filière d'informatique de gestion avec comme mention informatique appliquée à la gestion des entreprises, domaine des sciences et technologies, filière de biologie, gestion de l'environnement, géologie. La préparatoire pour les candidats qui fréquenteront le génie, filière de génie électrique, génie civil ou ingénierie des systèmes de transport routier, structures et ouvrages art et ouvrages d'art.

0: hydraulique et construction hydraulique, filière de génie informatique, filière de génie électronique, domaine des sciences juridiques, politiques et administratives, filière des sciences juridiques avec comme mention droit public, droit économique et social, droit privé et judiciaire, droits humains, filière des relations internationales, filière des sciences politiques et administratives, avec comme mention sciences politiques et sciences administratives et management. Domaine des sciences de l'homme et de la société, filière des communications appliquées, avec comme mention presse, information et communication publique, communication stratégique des organisations. Filière d'anthropologie, filière des études des genres, filière des études des genres, en partenariat avec l'école de Niger de l'Université de Goma, filière des sociologies. Les éléments du dossier sont les suivants et doivent être fournis au complet dans une farde à tringle. Les bulletins d'inscription à l'IOR à retirer au service des inscriptions de l'université, photocopie du diplôme d'État pour les anciens diplômés ou son équivalent pour les étrangers, photocopie de la revue de l'inspection pour les nouveaux diplômés, photocopie des bulletins de 3e et 4e secondaire ou bulletins de 5e et 6e sous ancienne appellation, attestation de naissance, attestation de nationalité, attestation de mariage ou célibat, attestation de bonne vie et mœurs, attestation d'aptitude physique signée par un médecin d'État, 6 photos passeport des mêmes tirages, photocopie de la carte d'identité recto verso sur la même page, les curriculum vitae. Pour tout autre renseignement, contactez la paritora centrale de l'IOR qui vous souhaite la bienvenue dans ces hauts lieux du savoir. Fête à Boutembo, le 7 juillet 2026, c'est le secrétariat général académique de l'IOR, Dr Mboussa Maombi Masinda, professeur associé à Parafé.
1: 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Voilà, c'est la fin de ce carnet de communiqué. Merci de l'avoir écouté.
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2: Notre peur la plus profonde n'est pas d'être inapte. Elle est que nous puissions être dotés d'un pouvoir sans commune mesure. On n'apporte rien au monde en se dévalorisant. Il n'est pas éclairé de se faire plus petit que l'on est, simplement pour rassurer les autres autour de nous. Si nous nous libérons de notre propre peur, notre présence seule pourra aussi libérer les autres.
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4: Bonsoir madame, bonsoir monsieur, bienvenue à l'écoute de votre édition de 18h30 qui s'ouvre par les titres. Un laboratoire moderne capable de détecter les virus d'Ebola dans 4 heures sera bientôt inauguré en ville de Butembo, annonce faite lundi par les médecins chefs de zone de santé de Butembo au cours du point de presse hebdomadaire.
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4: Élaboration et validation, c'est mardi 15 septembre 2026 du projet de budget participatif de la commune de Kimemi pour l'exercice 2026-2020. Tembo fait face à la carence en eau ces derniers mois. La régie des eaux explique cette situation par la prolongation du climat sec à plus de 5 mois cette année. Voilà tout pour les titres, bienvenue au détail.
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4: L'aire de santé de Mounia Kondomi, située au sud-est du territoire de. Alors, au sud-est de Lubero Centre, est présentée comme l'épicentre de la maladie à virus Ebola dans la zone de santé de Lubero. Révélation faite hier mardi 15 septembre au cours de la réunion du comité de gestion de la zone de santé élargie aux leaders communautaires. Les discussions se sont penchées essentiellement sur la situation épidémiologique de la maladie à virus Ebola. À ce jour, la zone de santé de Lubero compte 16 cas confirmés, dont 11 décès, 4 évadés et un cas actif, a rapporté les médecins chefs des zones. Le docteur Kabiri évoque comme cause du taux de létalité l'arrivée tardive des malades dans les structures de prise en charge et la résistance communautaire pour justifier la propagation rapide de la maladie, surtout dans l'ère des santé de Mounia Kondomi. Azaf Litimire l'a interrogé.
8: Depuis juillet, on a enregistré 2 cas importés. Mais depuis fin août, pratiquement dans les 2 semaines ici, nous venons d'enregistrer 14 autres cas, ce qui amène à 16. Ce qui veut dire que la maladie, elle est déjà dans le mur. Ce ne sont pas des cas importés, ils sont chez nous ici. On a observé une forte létalité liée à la consultation tardive. Les malades se présentent dans les établissements de soins, souvent à un stade très avancé de la maladie, et ce qui fait qu'on n'arrive pas à les récupérer. Parmi les vivants, il y a un qui est isolé, et nous déplorons vraiment l'évasion des 4 autres. Et ces 4 autres, c'est vraiment une bombe à retardement. Et c'est pourquoi nous en appelons à toute la communauté de se mobiliser pour que ensemble nous puissions arrêter cette maladie.
4: Un laboratoire moderne capable de détecter les virus d'Ebola dans 4 heures sera bientôt inauguré en ville de Butembo, annonce faite lundi par les médecins chefs des zones de santé de Butembo au cours du point de presse hebdomadaire. Docteur Paluku Pablo indique que ce laboratoire de recherche sera opérationnel dans l'espace aménagé au sein de la concession de l'ITAV par le gouvernement ougandais en collaboration avec les autorités congolaises. Il est placé à côté d'un nouveau centre.

0: centre de traitement Ebola doté de 80 lits, dont 60 pour les cas confirmés et 20 pour les cas suspects. Écoutez Dr Paluku Pablo dans ses propos choisis par Steve Maté.
1: Ils sont en train de diriger un centre de traitement Ebola qu'on appelle CT au site d'Itav. Je visitais le site. Il y a déjà les tentes qui vont servir d'abri qui sont déjà présentes. Aujourd'hui, je pense qu'on est en train d'installer les lits. Ce serait CT de 80 lits, 60 pour les confirmés et 20 pour les suspects. C'est l'OMS qui a doté les lits de CT. Le travail qui reste, c'est encore redéfinir le circuit. Vous savez que le CT doit répondre à un certain nombre de critères. Pour définir les circuits, il y a des suspects et des vagues de tresse différents des circuits de prestataires et des gardes malades et des visiteurs. C'est le travail qui reste qu'on va faire avec le niveau national. Et une fois ce travail sera fait, je pense qu'on va autoriser que ce CT commence à recevoir les premiers malades. Il n'est pas seulement là pour le CT, il doit mener aussi quand même un laboratoire moderne, équipé, en tout cas de bonne qualité. C'est le laboratoire qui vous fait les résultats. 4 heures d'état. Ils ont même un compartiment là où on a besoin des résultats très urgents, 50 minutes, ils vont produire les chiens d'Ebola qu'on a déjà connus. En plus, ils peuvent en même temps aussi analyser d'autres maladies offertes avec leur laboratoire.
0: Élaboration et validation, c'est mardi 15 septembre 2026 du projet de budget participatif de la COP 26-2027. Ce budget en recettes locales, provinciales, nationales, dont met à 900 dollars américains pour les recettes propres ou locales. Le budget est estimé à plus de 175 000 dollars américains. Selon l'autorité communale de Kimemi, cette année, le taux de réalisation est de 25% suite à la guerre et l'incivisme fiscal de la part de certains assujettis. La société civile noyau de Kimemi appelle au bon sens des contribuables et à la recevabilité de l'autorité communale. C'est un reportage de Nelson Rafiki, rendu par Prosper Bourou.
2: Le commissaire supérieur Louawa Kitieki Job, bourgmestre de Kimemi, a d'abord remercié ses administrés qui s'acquittent librement des impôts et taxes pour le développement de la municipalité. Il encourage les autres à s'associer à la bonne culture de la fiscalité en vue de la matérialisation des actions de développement de Kimemi et de la sécurité de la population.
3: Ça fait déjà 3 ans que le gouvernement central et provincial nous impose un montant de 60% de notre budget. Croyant que peut-être, en revanche, ils vont réaliser ça. Malheureusement, pendant les 3 ans, rien n'a été fait. Puisqu'on avait autant de projets à réaliser, les gens ne veulent pas s'acquitter. Et souvent, ils nous disent, allez terminer d'abord la guerre et ensuite venez recouvrer les frais. Ceux qui s'acquittent sont de bons citoyens. Nous les encourageons d'abord. Ils participent, tant soit peu, au développement de notre entité. Mais pour ceux qui ne veulent pas payer, nous les invitons qu'ils s'acquittent de leurs devoirs.
2: Pour sa part, le président de la société civile Nord de Kimemi, Jackson Boassa, rassure de l'engagement de sa structure à sensibiliser la population à payer ses impôts et taxes mesurables vis-à-vis de la population.
4: La grande nouveauté pour la commune Kimemi, c'est le fait que l'autorité de la commune vient d'accepter de réaliser ce qui était contraire aux autres années. Nous sollicitons les partenaires de l'État de payer leurs taxes et impôts pour le bien de la commune. On demande aux opérateurs économiques qui sont assujettis au paiement d'avoir confiance à l'autorité communale de payer leurs taxes et impôts pour le développement de la commune. Et pour l'autorité, c'est de continuer à organiser des séances de redevabilité.
2: Dans les échanges, les participants ont formulé la recommandation selon laquelle chaque quartier devrait bénéficier d'au moins un projet de développement, entre autres la construction des ponts, bureaux et réhabilitation des rues et avenues.
0: La ville de Butembo fait face à la carence en eau ces derniers mois. La Régie des eaux explique que cette situation par la prolongation du climat sec à plus de 5 mois cette année. Selon Maître Emmanuel Baïké, Régie des eaux centre de Butembo, cette sécheresse impacte négativement sur la production des lésines au niveau des Makamba avec des conséquences directes sur la déserte en eau à travers la ville. Et les abonnés se plaignent de l'émission des factures par la Régie des eaux, même sans consommer de l'eau. La Régie des eaux s'oppose à ces accusations. Son chef de bureau parle des cas isolés posés par certains agents incontrôlés. Emmanuel Baïké rappelle à tous les abonnés de la Régie des eaux que les factures se paient au bureau et non entre les mains des agents. Écoutez Léo

0: Micro de Kabuti Amaliro.
1: Sur les cas isolés, Régie des Eaux, c'est une entreprise publique de l'État, une entreprise commerciale qui commerce l'eau. On ne peut pas facturer quelqu'un qui n'a pas consommé l'eau. Non, ça n'existe pas. Bon, ça peut arriver que nous n'avons pas les informations d'une manière générale sur les cas qui sont d'abord isolés et que l'abonné est sous le régime forfaitaire. Donc, il est facturé sur le régime forfait. Et cela, ça peut causer un petit souci à un certain moment si les agents n'ont pas signalé que l'abonné est un manque d'eau totale. En fait, c'est le problème. Et on paye par erreur. Il y a aussi un autre phénomène. L'abonné peut n'avoir pas consommé de l'eau, mais l'eau arrive et qu'il n'a pas consommé. Il a fermé le robinet. Il doit être facturé, ce qu'on nous appelle location au compteur. Vous voyez l'instrument qui est là-bas? C'est un instrument qui est facturé chaque mois. Quand vous payez, on doit vous livrer aussi à qui caisse. Donc, les récits de votre paiement. Donc, nous interdisons les abonnés ainsi que nos agents de ne pas percevoir l'argent entre leurs mains parce qu'il y a un souci. Et là, ça nous cause un problème, beaucoup de réclamations. Nous demandons les abonnés de passer directement même au niveau de nos différents bureaux pour aller payer leurs factures. Cela va aider la régie des eaux sans Butembo, voir dans quelle mesure il peut pallier à cela. La régie des eaux verra dans quelle mesure il pourrait pallier à cette carence, à ce problème qui guette la ville actuellement.
0: L'association d'échangeurs de devises en ville et territoire de Beni, au Nord Kivu, alerte sur la sécurité de ses membres. C'est après le double meurtre survenu au quartier Butanuka le jeudi 10 septembre dernier dans la commune de Beou, qui a emporté un couple dont l'époux était changeur de monnaie d'une grande renommée à Beni. Dans un mémorandum remis à l'autorité urbaine en septembre, les campistes exigent les enquêtes pour retrouver les auteurs de ces crimes. Je vous propose l'extrait de ce mémorandum au micro de Mervedi Calmer.
2: Nos membres ont toujours été ciblés par les personnes armées qui ont toujours visé nos capitaux par les vols à main armée, et nos membres ne savent plus à quel sein de se vouer vu l'état de sécurité et des menaces dont ils sont victimes, et ne savent plus travailler. Et vu cet état de sécurité, nous, membres de la CBT, demandons ce qui suit. Que les services de sécurité s'activent à rechercher ces malfrats qui ont tué par balle notre membre Paluku Mungia Kalepa et son épouse Jilefa, et que les poursuites judiciaires soient effectivement engagées contre ces malfrats par les juridictions compétentes. Que nos membres qui manipulent les devises soient spécialement protégés par les services de sécurité d'une manière particulière. Beni et territoire de Beni subissent d'une manière générale une sécurité adéquate. Que les chantiers de devises non identifiés en Evra, en élection libre, soient identifiés pour qu'ils soient connus.
0: Le conseil communal de la jeunesse d'une centaine de jeunes au marché de Kituku dans les quartiers Keshero par les rebelles de la coalition 123FC. Parmi les victimes figuraient des enfants de moins de 10 ans. Selon le président de cette structure juvénile, ces otages ont été embarqués dans 6 véhicules l'après-midi de mardi 15 septembre 2026. Gilles Ngueleza, qui dénonce un prétendu enrôlement forcé de ces jeunes dans cette rébellion soutenue par le Rwanda, appelle les organisations de défense des droits humains et la MONUSCO à intervenir pour obtenir la libération des victimes. Il s'exprime dans ses propos recueillis par Prosper Bourou.
3: De nombreux parents de jeunes et enfants ayant assisté impuissamment à ces coups sont plongés à ce jour dans l'angoisse et dans une profonde douleur après avoir vu leurs enfants être amenés injustement par les troupes du M23 dans une opération qui a au moins duré plus d'une heure et demie. Face à cette situation, le conseil communal de la jeunesse de Goma appelle les organisations de défense des droits humains et celles intervenant dans la protection des enfants, ainsi que la MONUSCO à intervenir en fait de localiser les lieux où se trouvent ces jeunes et enfants et connaître leur état, mais aussi de prendre des mesures appropriées pour obtenir leur libération.
0: L'Union pour la démocratie et les progrès sociaux, UDPS Tshisekedi, dément toute implication des militants de la force et progrès dans la déstabilisation de la marche de l'opposition organisée le mardi 15 septembre à Kinshasa. Selon Patrick Kompiana, membre du parti au pouvoir. Ces accusations relèvent d'une stratégie

0: politique. Il affirme que l'opposition cherche à la fois à se victimiser et à diaboliser le pouvoir. Écoutez-le au micro d'Abel Condé.
1: Ce qui s'est passé à l'IMEDE, vous devez d'abord savoir au niveau de la 10e rue, il y a les parlementaires debout qui sont là et qui sont là de manière régulière le matin comme le soir. Ils sont non armés, ils sont des civils, ils ne viennent que pour un débat politique. Mais de prime abord, avant qu'on parle de la marche d'hier, si vous suivez les petits écrans, les différentes interventions de l'opposition, que ce soit de Martin Fayoulou, il ne faisait que citer le nom de Force du Progrès. C'est-à-dire qu'ils se sont fixés un objectif, s'attaquer aux Forces du Progrès, mais tout en oubliant que nous, IDEPES, on avait pris toutes les dispositions possibles pour que nous ne soyons pas exposés à cette agression verbale des membres de l'ICID. Et lors de l'avant-dernière marche de l'ICID, vous avez vu ce qui s'est passé au niveau du siège de l'ICID, on a vu des machettes sortir du siège de l'ICID. Donc c'est pour vous dire que ils sont dans la stratégie de victimisation et de diabolisation que nous connaissons.
0: C'est la fin de ce Radio Journal. Merci de nous avoir écoutés. On se retrouve à 19h30.
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4: Amis sportifs, merci pour votre fidélité renouvelée à la RTVH et surtout bienvenue à ce nouveau journal des sports. Je suis Richard Kakoulé Maliro à sa présentation. Comme initialement prévu, l'attente urbaine de football de Boutimpo Ifbou a lancé officiellement ce mercredi 16 septembre 2026 sa séance de recyclage technique et réglementaire des arbitres de sa juridiction. Ce stage de formation qui va s'étendre sur 5 jours, soit du mercredi 16 au dimanche 20 septembre, s'articule autour de plusieurs modules clés, la révision des lois DG, l'analyse des situations litigieuses de la surface des réparations, les traitements des fautes tactiques et l'interprétation des fautes, ainsi que les contrôles des zones DG et la maîtrise de la règle du hors-jeu. Dans une interview accordée à la RTVH à l'occasion de l'ouverture officielle, l'instructrice Justine Massica a fait savoir que la séance de ses premiers jours était consacrée au rappel de 17 lois à DG, considéré comme la base du football. Il a accordé une importance particulière à ses recyclages et dit entendre de ses participants la mise en pratique effective de cette formation sur le terrain et pour rehausser bien sûr les niveaux de l'arbitrage à Boutimpo avant le démarrage du championnat local.
5: On a lancé le recyclage aujourd'hui pour la remise à niveau des arbitres. Comme vous le savez, chaque début de la saison, les arbitres doivent être recyclés pour essayer de faire un rappel quant à ce qui est des 17 lois DG. À part les 17 lois DG, il y a aussi les thématiques que les arbitres doivent étudier en fait de mettre ça en pratique. La journée d'aujourd'hui était consacrée pour le rappel sur les 17 lois DG. On devait quand même rappeler aux arbitres les 17 lois DG. Pourvu que, parce que les 17 lois DG est considérée comme la Bible pour un arbitre. Alors c'est la raison pour laquelle c'est en pratique. La journée d'aujourd'hui était consacrée pour le rappel sur les 17 lois DG. On devait quand même rappeler aux arbitres les 17 lois DG. Pourvu que, parce que les 17 lois DG est considérée comme la Bible pour un arbitre. Alors c'est la raison pour laquelle les arbitres seront à mesure de mettre en pratique ce que nous les avons enseigné dans la salle.
4: Et puis, mesdames, messieurs, les DC Viron Kadego Maïlans et Célic de Kanankan se sont inclinés respectivement à Kinshasa et à Lubumbashi lors des rencontres amicales disputées ce mercredi 16 septembre à marge des préparatifs pour la nouvelle saison sportive à République démocratique du Congo. Et sur la pelouse de l'UNP dans la capitale, les montagnards du Darin Club Virunka se sont inclinés 1-0 face à l'US Kinkunku malgré

0: Après cette défaite, le club de Goma poursuit sa préparation en vue du deuxième tour préliminaire de la Coupe de la Confédération contre les Angolais de Primeiro de Agosto. De ce côté, l'IS Chinkunku peaufine ses automatismes avant les coups d'avoi du championnat national à Lubumbashi. Les anciens du cercle sportif Don Bosco se sont imposés, trois buts à un face à la essence Lico dans un autre duel des fixations. Ces tests amicaux s'inscrivent bien sûr dans une logique de mise en jambe pour l'ensemble des effectifs pour bien sûr leur permettre d'accumuler des rythmes des compétitions avant les retours d'échéances officielles. Et pour finir, amis sportifs, sachez que l'ASB Bahari de Beni défendra en seul les couleurs du Nord Kivu lors de la 43e édition de la Coupe du Congo de basketball, dont les coups d'avant seront donnés ce jeudi 17 septembre à Kinshasa. À faute des moyens financiers et logistiques, les trois autres clubs désignés par la Ligue de basketball Nord Kivu, Libanoki, n'ont pas pu effectuer les déplacements vers la capitale. Initialement, l'ASB Vironka chez les hommes ainsi que l'ASB PGB Elite et l'ASB BBC Elite chez les dames devaient accompagner la formation de Beni après leur sélection sur base de l'article 382 du règlement général des sports. Interrogé par notre rédaction, le premier vice-président de la Libanoki, Eric Balougué, a confirmé que les démarches menées auprès du gouvernement provincial pour la prise en charge des billets d'avion n'ont pas permis de débloquer les voyages de l'ensemble de la délégation. Signalons également l'absence totale des clubs de Boutimpo à ces rendez-vous nationaux. L'attente urbaine de basketball local n'ayant pas été à mesure d'organiser son championnat cette saison pour des contraintes d'ordre organisationnel. La compétition se poursuivra dans la capitale jusqu'au 30 septembre. Mesdames, messieurs, voilà ce qui nous mène complètement à la fin de cette chronique sportive. À vous toutes et à vous tous qui l'avez suivi, merci pour votre fidélité.
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3: Bonjour chez vous, messieurs et dames, et bienvenue à l'écoute de ce bulletin humanitaire à Habari za mahali. Dans l'est de la République démocratique du Congo, particulièrement au Grand Nord Kivu, l'éducation reste un défi pour de nombreux enfants. Entre les difficultés d'adaptation des élèves déplacés, le manque des fournitures scolaires pour les plus vulnérables et l'absence des cantines dans certaines écoles, plusieurs obstacles continuent d'affecter leur apprentissage. Dans cette édition, nous vous proposons trois reportages consacrés aux réalités scolaires des enfants à Beni et dans les territoires de l'Ouest.

0: bureau. Je suis Nick Moukobélois. À la présentation, tout à l'heure, les développements.
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0: Commençons à Béni. Les enfants déplacés des Béni, accueillis dans des nouvelles écoles, ont du mal à s'adapter à leur nouvel environnement, souvent dans des conditions difficiles. Le manque de moyens, le changement des milieux et les difficultés à se concentrer compliquent leur intégration sociale et scolaire. C'est un reportage de Palou Kumupanya Justin.
3: Arrivés à Béni après avoir fui les violences, certains enfants déplacés sont obligés de reprendre leur scolarité dans un mauvais environnement. Une situation qui peut rendre leur adaptation difficile. Kabedi Moulaji Chance, élève déplacé de l'Institut Kisulokile, témoigne de ses conditions de vie.
4: Je suis déplacé à Béni. Nous trouvons beaucoup de difficultés. On manque de place où on peut se mettre. Même dormir, même manger, même boire, même aller aux toilettes, c'est difficile.
3: Ces conditions de vie pèsent également sur sa scolarité. L'élève Kabedi Moulaji explique qu'elle manque notamment des moyens pour répondre à certains besoins scolaires.
4: On ne travaille pas. On manque beaucoup de choses. Même on manque les travaux, travail, les cahiers, l'uniforme, cartable, stylo, tout ça.
3: Pour Diao Topio Chatrak, enseignant et directeur de discipline à l'Institut Kisulokile, les conséquences du déplacement se font aussi sentir sur les comportements et la concentration des élèves.
5: Ces enfants, nous constatons souvent dans leur parcours scolaire, ne sont pas tellement assidus parce qu'ils sont un peu départagés. Ils s'imaginent comment ils vont réussir à l'école. D'autre part, ils s'imaginent à la maison, qu'est-ce qui se passera. Alors avec une tête un peu dispersée, les enfants ne peuvent pas se concentrer au cours normalement. Et ça peut aussi impacter négativement à leur réussite à la fin de l'année.
3: Au-delà de l'apprentissage, l'intégration dans les nouveaux environnements scolaires reste donc un autre défi. Rinton Oudaga Robert, parent déplacé, appelle à la solidarité entre élèves.
6: Aux enfants qui sont condisciples de ces élèves, qu'ils sachent bien que la condition que les enfants sont en train de mener dans des écoles, ils n'arrivent pas à s'habiller correctement et bien, qu'ils sachent que vraiment c'est la condition qui n'est pas venue des enfants, mais plutôt c'est quelque chose là qui est vraiment sous forme de contrainte, alors qu'ils puissent vraiment cohabiter ensemble comme des frères.
3: Entre difficultés matérielles, pensées liées au déplacement et adaptation à un nouvel environnement, ces enfants ont besoin d'un accompagnement qui leur permettra de retrouver progressivement des conditions favorables à leur apprentissage et à leur intégration sociale. Justin Moupagna depuis Béni pour Abarisa Mahali.
0: Et cette bonne nouvelle pour les orphelins vulnérables des Loubero, où l'association Jeunes Unis pour la Recherche et l'Excellence jure a remis des kits scolaires complets aux écoliers les plus démunis. Une action de solidarité qui vise à leur permettre de démarrer l'année scolaire 2026-2027 dans la dignité. Emilia Kassesso nous fait le point.
7: C'est une rentrée sous les signes de la solidarité à Loubero. L'association Jeunes Unis pour la Recherche et l'Excellence jure a procédé à la remise des kits scolaires complets. Poser des cahiers, ardoises, stylos et uniformes aux orphelins les plus vulnérables de la commune. D'après le coordonnateur des jures, cette action a été rendue possible grâce à l'appui des donateurs volontaires. Joseph Katia en est son coordonnateur.
8: Tout à s'allier les efforts du gouvernement d'amener la gratuité parce que nous avons réussi à faire ça, parce qu'au moins nous avons su que les AFA bénéficiaient déjà de la gratuité des études et c'est pourquoi nous avons amené notre contribution afin de les aider à avoir le matériel qu'ils peuvent utiliser comme kit scolaire.
7: Parmi les bienfaiteurs présents, M. Rémi Kasiki, acteur social à Loubero. Tout en saluant l'initiative, il a reconnu que les besoins restent encore énormes. Sur place, il a pris l'engagement de prendre en charge la scolarité complète des 5 orphelins lauréats du primaire pour leur parcours scolaire en 2026-2027.
9: Nous avons initié une bourse locale qui va prendre en charge ces enfants qui vont entrer à 7e année et qui n'ont pas de moyens pour leur scolarité. Il y a certains critères que nous avons mis en place, notamment il faut que l'AFA ait quand même un beau pourcentage pour qu'il soit encouragé à bien évoluer avec son cursus de formation. Dans un premier temps, nous avons commencé avec 5 AFA.
7: Une action qui n'a pas laissé indifférents les bénéficiaires. Sur place, la joie était visible sur les visages des enfants et leurs tuteurs. Je n'avais plus le moyen d'acheter ces fournitures. Je remercie parce que les enfants ont reçu du matériel scolaire. Ce sont des orphelins dont je m'en occupe. Je suis leur tuteur.
2: Même satisfaction du côté de la FESVO, l'action des femmes vivant seules, veuves et orphelins qui encadrent une centaine d'enfants. Ce coordonnateur lance un appel à d'autres volontaires pour venir en aide car les besoins sont immenses.
10: Nous tenons à remercier Jir Asbel pour ce geste. Nous remercions également Rémi Kassiki pour avoir pris en charge les frais scolaires du secondaire. Nous restons toujours en attente pour d'autres volontaires.
2: Avec cette action, le Jir espère inspirer d'autres organisations à poser des gestes similaires pour que plus aucun enfant ne rate l'école faute de moyens. Depuis Lubero, Emelia Kasseso pour le bulletin à Bariza Mahali.
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0: Et pour finir, plus de 5 ans après l'arrêt des cantines scolaires, plusieurs élèves de la sous-division de l'EPST Kirumba, au sud du territoire de Lubero, continuent de suivre les cours le ventre vide. Dans une zone où de nombreuses familles font face aux conséquences des conflits et aux difficultés économiques, certains enfants arrivent à l'école sans avoir pris le moindre repas. Une situation qui, selon les acteurs scolaires, affecte leur concentration et leur apprentissage. Détail avec Origène Moussobao.
12: C'est le moment des cours dans cette école de Kirumba. Mais pour certains élèves, il est difficile de suivre correctement les leçons. Ils arrivent chaque matin sans rien mettre dans leur ventre. Dans les salles de classe, la faim se fait parfois sentir. Manque de concentration, fatigue, faible participation aux cours. Cet enseignant constate les conséquences au quotidien.
13: À la première heure, déjà vous trouvez des enfants qui sont endormis. Un enfant qui est endormi ne peut jamais se concentrer à la matière. Et nous enseignants, nous manquons comment suivre ceux qui dorment et suivre ceux-là qui ne dorment.
12: Lorsque les enfants ont fait à l'école, ils ne peuvent compter sur les cantines scolaires. Ici, elle ne fonctionne plus depuis 5 ans. Pour Richard Mubunga, responsable de la sous-division de l'EPST Kirumba, l'arrêt de ce programme est lié au manque d'appui des partenaires. Une situation qui, selon lui, n'est pas sa conséquence.
14: Les cantines existaient, mais ça fait plus de 4 à 5 ans qu'on ne voit plus les traces de ces cantines. Maintenant, les conséquences sur 80% des réussites commencent à aller à 60, même à 50. En partenaire, ce n'est qu'un secours. C'est vraiment une alerte.
12: Au-delà de l'école, les problèmes touchent également la santé des enfants. Pour le docteur Benjamin Kombi, médecin traitant au sein du centre de santé de référence de Kirumba, un enfant régulièrement privé de nourriture peut être exposé.
15: Beaucoup d'enfants qui vont à l'école sans manger auront des problèmes de l'estomac. Et le risque est énorme. Lorsque les enfants vont à l'école, il fallait leur donner même un petit pain. Et c'est pour essayer de redonner un peu d'énergie pour les premières heures d'apprentissage en arrivant à l'école.
12: À la maison aussi, les parents vivent cette situation avec inquiétude. Pour les familles les plus vulnérables, trouver de quoi nourrir leurs enfants avant leur départ à l'école est devenu un véritable défi.
16: Trouver la nourriture est devenu difficile. Avant, on leur donnait la bouillie à l'école, qu'ils nous aident encore comme on le faisait auparavant. Les enfants quittent l'école en disant qu'ils souffrent de maux d'estomac parce qu'ils n'ont pas mangé.
12: Pour les parents et le responsable scolaire, relâcher ces cantines permettrait de soulager les familles et d'offrir aux enfants de meilleures conditions d'apprentissage. Depuis que le PAM a arrêté son appui à ces cantines il y a 5 ans, aucune organisation humanitaire n'intervient dans ce programme dans la sous-division de l'EPST Kirumba. Depuis Kirumba, Origène Moussoubao, compte du bulletin, à Bariza Mahali.
0: Ainsi s'achève cette session de nouvelles. Merci à vous de l'avoir suivi jusqu'à la fin. Merci également à l'équipe de rédaction. Vous pouvez suivre ces informations ainsi que d'autres de la région en consultant notre site web le www.abarizamahali.org. Nick Mukobelo a jeté à la présence.
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19: Notre peur la plus profonde n'est pas d'être inapte,
0: elle est que nous puissions être dotés d'un pouvoir sans commune mesure. 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
4: Ravi de vous retrouver à l'écoute de la RTVH. Voici votre édition des 19h30. Les titres. Forum public de l'Organisation mondiale du commerce 2026. Les travaux se sont ouverts ce mercredi 16 septembre à Genève. Le ministre Julien Paluku représente la RDC à ses assises qui traitent des chocs mondiaux.
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4: Vers la prise en charge des éléments de la police nationale congolaise affectés dans la riposte contre la maladie virus Ebola à Butembo. La procédure est en cours avec les listes déjà déposées au service des paix, rassurent les autorités sanitaires.
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4: Cri de détresse des changeurs de monnaie, des bénis après le meurtre des lents de l'heure avec son épouse la semaine dernière. Ils exigent plus de sécurité et justice pour les victimes. Voilà tout pour les titres. Bienvenue au détail.
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4: La République démocratique du Congo participe activement au Forum public 2026 de l'Organisation mondiale du commerce à Genève, en Suisse. Le pays est représenté par son ministre du commerce extérieur. Julien Paluku Kaunkia est intervenu ce mercredi 16 septembre au panel de la crise à Hormuz, protéger les économies vulnérables et sur les services et exploitation durable des mines, un commerce inclusif pour le pays moins avancé. Devant l'assistance, les ministres ont appelé ce pays à développer des initiatives locales pour faire face aux chocs mondiaux. Il a évoqué notamment les conflits au Moyen-Orient et les blocages du détroit d'Hormuz qui a paralysé les transports mondiaux du pétrole et du gaz, ainsi que la guerre commerciale menée par l'administration Trump. Julien Paluku a rassuré de l'amélioration du climat des affaires à travers les réformes engagées.
21: Ni les enfants, ni les femmes ne sont plus dans les mines. Le gouvernement dans lequel je me trouve a fait de ça une de ses priorités pour que les mines congolaises soient des mines saines. Je vous informe que nous avons réussi à dématérialiser les procédures en République démocratique du Congo. Nous avions 98 documents et aujourd'hui, on vient de dématérialiser 93 documents. Il reste 5. Dans les portails d'information commerciale, nous logeons toutes les informations liées à la République démocratique du Congo, s'agissant des pratiques de traçabilité, de protection, des tarifications, des taux, pour que tout opérateur, tout investisseur, partout où il peut se retrouver, il peut cliquer sur le portail d'information commerciale pour avoir les informations, même sur les lois du pays. Je pense que tous les pays du monde devraient s'unir pour soutenir le multilatéralisme. Et c'est la volonté du président de la République. Parce que si chacun commence à développer ses propres initiatives pour sortir du multilatéralisme, eh bien, l'OMC sera menacée. Or, l'Organisation mondiale du commerce, c'est l'organe convenu pour réguler les transactions au niveau international.
4: L'Association des changeurs des devises en ville et territoire de Beni, au Nord Kivu, alerte sur la sécurité de ses membres. C'est après le double meurtre survenu au quartier Boutanouka le jeudi 10 septembre dernier dans la commune de Béou, qui a emporté les couples dont l'époux était changeur de monnaie d'une grande renommée à Beni. Dans un mémorandum remis à l'autorité urbaine ce mercredi 16 septembre, les campistes exigent des enquêtes pour retrouver les auteurs de ces crimes. Je vous propose l'extrait de ce mémorandum au micro de Marwedi Calmer.
22: Nos membres ont toujours été ciblés par les personnes armées qui ont toujours visé nos capitaux par les vols à main armée, et nos membres ne savent plus à quel sens dévouer vu l'état de sécurité et des menaces dont ils sont victimes et ne savent plus travailler et vivent cet état de sécurité, nous, membres de la CBT, demandons ce qui suit. Que les services de sécurité s'activent à rechercher ces malfrats qui ont tué par balle notre membre Paluku Mungia Kalepa et son épouse Jilefa, et que les poursuites judiciaires soient effectivement engagées contre ces malfrats par les juridictions compétentes. Que nos membres qui manipulent les devises soient spécialement protégés par les services de sécurité d'une manière particulière, et que la ville de Beni et territoire de Beni subissent d'une manière générale une sécurité adéquate. Que les chantiers de devises non identifiés en Evra en élection libre soient identifiés pour qu'ils soient connus.
4: Le conseil communal de la jeunesse de Goma alerte sur l'enlèvement d'une centaine de jeunes au marché de Kituku dans le quartier Keshero par des rebelles de la coalition 23FC. Parmi les victimes figuraient les enfants de moins de 10 ans. Selon les présidents de cette structure juvénile, ces otages ont été embarqués dans 6 véhicules l'après-midi de mardi 15 septembre 2026. Gilles Ngeleza, qui dénonce un prétendu enrôlement forcé des jeunes dans cette rébellion soutenue par le Rwanda, appelle les organisations de défense des droits humains et la MONUSCO à intervenir pour obtenir la libération des victimes. Il s'exprime dans ses propos recueillis par Prosper Bourreau.
1: De nombreux parents de jeunes et enfants ayant assisté impuissamment à ces coups sont plongés à ce jour dans l'angoisse et dans une profonde douleur après avoir vu leurs enfants être amenés injustement par les troupes du M23 dans une opération qui a au moins duré plus d'une heure et demie. Face à cette situation, le conseil communal de la jeunesse de Goma appelle les organisations de défense des droits humains et celles intervenues dans la protection des enfants, ainsi que la MONUSCO à intervenir en fait délocaliser les lieux où se trouvent ces jeunes et enfants et connaître leur état, mais aussi de prendre des mesures appropriées pour obtenir leur libération.
4: La localité de Biamboué, dans la chefferie de Bassa, se prépare à commémorer le 14 novembre prochain les tristes anniversaires du massacre des civils il y a une année dans ce coin du territoire de Lubero. Plus de 21 personnes, majoritairement des malades, avaient été tuées par les terroristes du groupe EDF aux côtés d'importants dégâts matériels la nuit du 14 au 15 novembre 2025. Une réunion préparatoire a été organisée ce mardi 15 septembre par le chef de la localité et les acteurs de la société civile. C'est un cadre de réflexion relatif à ces événements. Paluku Nzanzuashile, président de la société civile de Biamboué, revient sur l'essentiel.
3: Du 14 novembre 2026, une date triste qui nous rappelle le massacre de la population de Biamboué par les ADF NALU. Les points retenus ont été les suivants. Il sera organisé une messe écuménique. Aussi, cette journée sera observée sans travail dans tous les groupements de Mandia. C'est samedi 14 novembre 2026. Les autres activités suivront pour placer une empreinte de cet anniversaire très douloureux.
4: La pluie diluvienne qui s'est abattue dans la soirée du mardi 15 septembre à Kévignonké dans les territoires de Beni a occasionné des dégâts matériels considérables. Au moins 20 maisons d'habitation ont été complètement endommagées et plus de 15 salles de classe écroulées, rapporte la société civile locale. L'un des années infectées, l'être, ont aussi été emportés par les vents. C'est alors pas des pertes en vie humaine, mais la société civile plaide auprès du gouvernement, tant au niveau provincial que national, pour l'assistance des victimes qui passent la nuit à la baie l'étoile. Un laboratoire moderne capable de détecter le virus Ebola dans 4 heures sera bientôt inauguré en ville de Butembo. Annonce faite lundi par le médecin chef des zones de santé de Butembo au cours du point de presse hebdomadaire. Dr Paluku Pablo indique que ce laboratoire de recherche sera opérationnel dans l'espace aménagé au sein de la concession de l'ITAV par le gouvernement ougandais en collaboration avec les autorités congolaises. Il est placé à côté d'un nouveau centre de traitement Ebola doté de 80 lits, dont 60 pour les cas confirmés et 20 pour les cas suspects. Écoutez le docteur Paluku Pablo dans ses propos choisis par Steve Maté.
2: Ils sont en train d'ériger un centre de traitement Ebola qu'on appelle CTE, au site ITAV. Je visitais le site. Il y a déjà les tentes qui vont servir d'abri qui sont déjà présents. Aujourd'hui, je pense qu'on est en train d'installer les lits. Ce sera un CTE de 80 lits, 60 pour les confirmés, un 20 pour les suspects. C'est l'OMS qui a doté les lits de CTE. Le travail qui reste, c'est encore redéfinir le circuit. Vous savez que le CTE doit répondre à un certain nombre de critères pour définir le circuit.

0: Il y a des suspects et des vagues de tresse différents, des circuits de prestataires et des gardes malades et des visiteurs. C'est le travail qui reste qu'on va faire avec le niveau national. Et une fois ce travail sera fait, je pense qu'on va autoriser que ce CTI commence à recevoir les premiers malades. Il n'est pas seulement là pour le CTI, il doit mener aussi quand même un laboratoire moderne, équipé, en tout cas de bonne qualité. C'est le laboratoire qui vous fait les résultats. 4 heures d'état. Ils ont même un compartiment là où on a besoin des résultats très urgents. 50 minutes, ils vont produire les résultats. Et il faut presque toutes les souches d'Ebola qu'on a déjà connues. En plus, à part les échantillons Ebola, ils peuvent en même temps aussi analyser d'autres maladies au-delà des 28 maladies qu'ils peuvent faire avec leur laboratoire.
1: Et l'aire de santé de Mounia Kondomi, située au sud-est de Lubero Centre, est présentée comme l'épicentre de la maladie à virus Ebola dans la zone de santé de Lubero. Révélation faite ce mardi 15 septembre au cours de la réunion du comité de gestion de la zone de santé élargie aux leaders communautaires. Les discussions se sont penchées essentiellement sur la situation épidémiologique de la maladie à virus Ebola. À ce jour, la zone de santé de Lubero compte 16 cas confirmés, dont 11 décès, 4 évadés et 1 cas actif, a rapporté le médecin chef de zone. Docteur Charles Kaberi évoque comme cause du taux de létalité l'arrivée tardive des maladies dans les structures de prise en charge et la résistance communautaire pour justifier la propagation rapide de la maladie, surtout dans l'aire de santé des Mounia Kondomi. Azaf Litimire l'a interrogé.
2: Depuis juillet, on a enregistré 2 cas importés, mais depuis fin août, pratiquement dans les 2 semaines ici, nous venons d'enregistrer 14 autres cas, ce qui amène à 16. Ce qui veut dire que la maladie, elle est déjà dans le mur. Ce ne sont pas des cas importés, ils sont chez nous ici. On observe une forte létalité liée à la consultation tardive. Les malades se présentent dans les établissements de soins, souvent à un stade très avancé de la maladie, et ce qui fait qu'on n'arrive pas à les récupérer. Parmi les vivants, il y a un qui est isolé et nous déplorons vraiment l'évasion des 4 autres. Et ces 4 autres, c'est vraiment une bombe à retardement. Et c'est pourquoi nous en appelons à toute la communauté de se mobiliser pour que ensemble nous puissions arrêter cette maladie.
1: Le docteur Charles Kaberi sera notre invité à la fin, alors d'ici 19h55. L'élaboration et validation ce mardi 15 septembre 2026 du projet de budget participatif de la commune de Kimemi pour l'exercice 2026-2027. Ce budget en recettes locales provinciales nationales, dont Elex, est estimé à 350 900 $ américains. Pour les recettes propres ou locales, le budget est estimé à plus de $175 américains. Selon l'autorité communale de Kimemi, cette année, le taux de réalisation est de 25% suite à la guerre et l'incivisme fiscal de la part de certains assujettis. La société civile noyau communal de Kimemi appelle au bon sens des contribuables et à la recevabilité de l'autorité communale. C'est un reportage de Nelson Rafiki rendu par Prosper Bourou.
3: Le commissaire supérieur Louawa Kitseki Job, bourgmestre de Kimemi, a d'abord remercié ses administrés qui s'acquittent librement des impôts et taxes pour le développement de la municipalité. Il encourage les autres à s'associer à la bonne culture de la fiscalité en vue de la matérialisation des actions de développement de Kimemi et de la sécurité de la population.
4: Ça fait déjà 3 ans, le gouvernement central et provincial nous impose un montant de 60% de notre budget. Croyant que peut-être, en revanche, ils vont réaliser ça. Malheureusement, pendant les 3 ans, rien n'a été fait. Puisqu'on avait autant de projets à réaliser, les gens ne veulent pas s'acquitter. Et souvent, ils nous disent, allez terminer d'abord la guerre et ensuite venez recouvrer les frais. Ceux qui s'acquittent sont de bons citoyens. Nous les encourageons d'abord. Ils participent, tant soit peu, au développement de notre entité. Mais pour ceux qui ne veulent pas payer, nous les invitons qu'ils s'acquittent de leurs devoirs.
3: Pour sa part, le président de la société civile Nord de Kimemi, Jackson Boassa, rassure de l'engagement de sa structure à sensibiliser la la population à payer ses impôts et taxes, mais aussi l'autorité communale d'être redevable vis-à-vis de la population.
5: La grande nouveauté pour la commune Kimemi, c'est le fait que l'autorité de la commune vient d'accepter de réaliser au moins un projet par quartier, ce qui était contraire aux autres années. Nous sollicitons les partenaires de l'État de payer leurs taxes et impôts pour les biens de la commune. On demande aux opérateurs économiques qui sont assujettis au paiement des taxes et impôts de la commune d'avoir confiance à l'autorité communale de payer leurs taxes et impôts pour le développement de la commune. Et pour l'autorité, c'est de continuer à organiser des séances de redevabilité.
3: Dans les échanges, les participants ont formulé la recommandation selon laquelle chaque quartier devrait bénéficier d'au moins un projet de développement, entre autres la construction des ponts, bureaux et réhabilitation des rues et avenues.
1: Notre peur, la plus... Tellement que nous bouclons complètement cette édition de journal. Merci de l'avoir écouté.

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2: Amis sportifs, merci pour votre fidélité renouvelée à la RTVH et surtout bienvenue à ce nouveau journal des sports. Je suis Richard Kakoulé Maliro à sa présentation. Comme initialement prévu, l'attente urbaine de football de Boutimpo Ifbu a lancé officiellement ce mercredi 16 septembre 2026 sa séance de recyclage technique et réglementaire des arbitres de sa juridiction. Ce stage de formation qui va s'étendre sur 5 jours, soit du mercredi 16 au dimanche 20 septembre s'articule autour de plusieurs modules clés, la révision des lois DG, l'analyse des situations litigieuses dans la surface des réparations, les traitements des fautes tactiques et l'interprétation des fautes, ainsi que les contrôles des zones DG et la maîtrise de la règle du hors-jeu. Dans une interview accordée à la RTVH à l'occasion de l'ouverture officielle, l'instructrice Justine Massica a fait savoir que la séance de ses premiers jours était consacrée au rappel de 17 lois à DG, considérée comme la base du football. Il a accordé une importance particulière à ses recyclages et dit attendre de ses participants la mise en pratique effective de cette formation sur le terrain et pour rehausser bien sûr le niveau de l'arbitrage à Boutimpo avant le démarrage du championnat local.
3: On a lancé le recyclage aujourd'hui pour la remise à niveau des arbitres. Comme vous le savez, chaque début de la saison, les arbitres doivent être recyclés pour essayer de faire un rappel quant à ce qui est des 17 lois DG. À part les 17 lois DG, il y a aussi les thématiques que les arbitres doivent étudier afin de mettre ça en pratique. La journée d'aujourd'hui était consacrée pour le rappel sur les 17 lois DG. On devait quand même rappeler aux arbitres les 17 lois DG. Vous voyez que, parce que les 17 lois DG est considéré comme la Bible pour un arbitre. Alors c'est la raison pour laquelle la journée d'aujourd'hui s'était surtout consacrée. La journée de demain, nous allons parler des amendements, par amendement. Il y aura aussi le thème comme challenge, incident dans la surface de réparation, faute tactique, faute de main, ainsi que hors-jeu. À la fin de notre recyclage, il y aura test physique ainsi que test vidéo pour essayer aussi d'évaluer physiquement le niveau de nos arbitres, intellectuellement aussi les tests vidéo. Après la formation, je sais bien que les arbitres seront à mesure de mettre en pratique ce que nous les avons enseigné dans la salle.
2: Et puis, mesdames, messieurs, les décès virons Kadego Maïla et Céline de Kanankan se sont inclinés respectivement à Kinshasa et à Lubumbashi lors des rencontres amicales disputées. Ce mercredi 16 septembre, en marge des préparatifs pour la nouvelle saison sportive à République démocratique du Congo. Et sur la pelouse de l'UNP, dans la capitale, les montagnards du Yaren Club Virunka se sont inclinés 1-0 face à l'US Tinkunku. Malgré cette défaite, les clubs de Goma poursuivent sa préparation en vue du deuxième tour préliminaire de la Coupe de la Confédération contre les Angolais de Pumeiro de Agosto. À de ce côté, l'IS Tinkunku peaufine ses automatismes avant les coups d'avoi du championnat national à Lubumbashi. Les anciens du cercle sportif Don Bosco se sont imposés, trois buts à un face à l'AS Célico dans un autre duel de fixation. C'est tests amicaux s'inscrivent bien sûr dans une logique de mise en jambe pour l'ensemble des effectifs pour bien sûr leur permettre d'accumuler des rythmes des compétitions avant les retours d'échéances officielles. Et pour finir, amis sportifs, sachez que l'ASB Bahari de Beni défendra seule les couleurs du Nord Kivu lors de la 43e édition de la Coupe du Congo de basketball, dont les coups d'avoi seront donnés ce jeudi 17 septembre à Kinshasa. À faute des moyens financiers et logistiques, les trois autres clubs désignés par la Ligue de basketball Nord Kivu, Libanouki, n'ont pas pu effectuer les déplacements vers la capitale. Initialement, l'ASB Virunka chez les hommes ainsi que l'ASB PGB Elite et l'ASB BBC Elite chez les dames devaient accompagner la formation des Bénins après leur sélection sur base de l'article 382 du règlement général des sports, interrogé par notre rédaction. Le premier vice-président de la Libanouti, Eric Balougué, a confirmé que les démarches menées auprès du gouvernement provincial pour la prise en charge des billets d'avion n'ont pas permis de débloquer les voyages de l'ensemble de la délégation. Signalons également l'absence totale des clubs de Boutimpoint à ces rendez-vous nationaux. L'attente urbaine de basketball local n'ayant pas été à mesure d'organiser son championnat cette saison pour des contraintes d'ordre organisationnel. La compétition se poursuivra dans la capitale jusqu'au 30 septembre. Mesdames, messieurs, voilà un segment complètement en fin de cette chronique sportive. À vous toutes et à vous tous qui l'avez suivi, merci pour votre fidélité.
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5: Bienvenue à l'écoute de la revue de presse, mesdames, mesdemoiselles et messieurs. Nous démarrons avec RTR Beni.net qui revient sur la marche de la coalition article 64-C64 organisée mardi dernier à travers plusieurs villes de la RDC. À Kinshasa, la manifestation a été dispersée par les forces de l'ordre à coups de gaz lacrymogène, notamment aux abords de 10e et 12e rue de Limété. À la suite de ces incidents, plusieurs figures de l'opposition ont dénoncé ce qu'elle qualifie de guet-apens et depuis le siège de son parti, Martin Fayoulou affirme avoir été témoin d'une situation qu'il juge particulièrement préoccupante. À Butembo, dans le Nord Kivu, Radio Moto.net rapporte que la manifestation annoncée par la C64 n'a finalement pas eu lieu ce même mardi. Les responsables de cette plateforme avaient appelé leurs partisans à descendre dans les rues et à se rendre à la résidence de la députée Jeannine Katasohire. Cependant, aucun rassemblement de la coalition n'a été constaté dans la ville malgré l'annonce de cette action plusieurs jours avant la date retenue. Dans la même perspective, RTEKivu.com rapporte que la marche de l'opposition annoncée à Kindu, chef-lieu de la province du Maniema, n'a pas non plus eu lieu. Selon les informations rapportées depuis la ville, plusieurs ténors du collectif des partis de l'opposition auraient été interpellés avant le début de la manifestation et conduits dans différents lieux de détention des services chargés du maintien de l'ordre. D'autres auraient, quant à eux, été détenus dans les locaux de l'Agence nationale des renseignements, l'ANR. Ces interpellations ont ainsi empêché le rassemblement et le lancement du cortège prévu par l'opposition. Sur un autre registre, topactunews.com fait savoir que le président du Sénat, Samalou Kondé Jean-Michel, a appelé les Congolais à préserver l'unité et le lancement du cortège prévu par l'opposition. Sur un autre registre, topactunews.com fait savoir que le président du Sénat, Samalou Kondé Jean-Michel, a appelé les Congolais à préserver l'unité, les membres du gouvernement, les députés nationaux, les responsables des institutions publiques, des hauts magistrats, ainsi que des représentants du corps diplomatique. Poursuivant sur cette question, RTEKivu.com indique que le président

président du Sénat a également appelé les Congolais à ne pas céder aux divisions dans un contexte national marqué par des tensions politiques et sécuritaires. Samalou Kondé Jean-Michel a insisté sur la nécessité pour les institutions comme pour les citoyens de privilégier l'intérêt général, le dialogue et la défense de l'unité nationale. Sur le chapitre sanitaire, Radio-Moto.net annonce la sortie de 4 nouveaux guéris de la maladie à virus Ebola au centre de traitement Ebola de Katwa mardi dernier. Tous déclarés guéris de la souche Bundibugyo, les 4 patients sont de sexe masculin, 3 adultes et un enfant âgé de 7 mois. Enfin, l'ACP rapporte que le directeur général de l'Institut national de recherche biomédical, Dr Tamfou Mouyembe Jean-Jacques, entrevoit une possible fin de l'épidémie d'Ebola d'ici la fin de l'année 2026. Jean-Jacques Mouyembe l'a déclaré mardi à Bounia, chef-lieu de la province de l'Ituri, lors d'une conférence de presse. Le chercheur congolais appelle toutefois à maintenir la vigilance, rappelant que la fin d'une épidémie ne signifie pas la disparition définitive du virus, lequel peut continuer à circuler et provoquer de nouvelles flambées. Fin de cette revue de presse présentée par Elias Kasseso.

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2: Monsieur Jacques Soboasa, bonjour.
3: Bonjour.
2: Vous êtes le président de la société civile noyau de Kimemi et vous venez de prendre part à l'élaboration et validation du budget de la commune Kimemi pour l'exercice 2026-2027. Vous venez de faire un débat et formuler des recommandations. Quel sera le rôle de la société civile pour l'exécution de ce budget?
3: Alors, le rôle de la société civile dans l'exécution du budget reste le même, c'est-à-dire nous accompagnons l'autorité communale dans ses fonctions pour la matérialisation du budget de la commune. Et ici, la grande nouveauté pour la commune Kimemi, c'est le fait que l'autorité de la commune vient d'accepter de réaliser au moins un projet par quartier, ce qui était contraire aux autres années. Dans tous les 8 quartiers de la commune, nous venons de retenir au moins un seul projet qui sera exécuté à 2027. C'est-à-dire, en fait, comme il y a beaucoup de soucis dans l'exécution des budgets des ETD, par exemple, pour Kimemi, on est à moins de 30% d'exécution pour le budget 2026. Nous pensons que le fait de retenir un projet par quartier va encore booster le développement de la commune de Kimemi.
2: L'autorité a toujours reproché les assujettis de ne pas s'acquitter pleinement de leurs devoirs. Quel sera votre rôle de part et d'autre pour la redevabilité, mais aussi pour la communauté, pour qu'elle puisse appuyer l'autorité communale?
3: Alors, si nous sommes à 30% de réalisation, c'est-à-dire les partenaires ont pu payer leurs taxes et leurs impôts, je crois que le contexte actuel fait que les gens se retrouvent devant une difficulté de payer leurs impôts et leurs taxes à 100%. Et la société civile a encore une fois pour rôle de continuer à sensibiliser les partenaires de l'État pour que ces derniers puissent payer leurs taxes et leurs impôts. Donc, nous sommes un pont entre la population et les autorités locales et toutes les difficultés de l'après de l'unité locale. Et au même moment, nous, les partenaires de l'État, les taxes pour les biens de la commune. C'est-à-dire, nous pensons que continuer à sensibiliser, va continuer à accompagner le bourgmestre et 2027 soit réel. Vous serez d'accord avec moi que nous n'avons jamais résistance au niveau national. Alors ça pose un problème et presque la moitié

0: Alors, si vous avez déjà pour ça récent comme rétrocession, et nous avons demandé au service des finances, au service des budgets de la commune, de planifier les activités une fois il y a rétrocession.
1: Avez-vous quelque chose à ajouter?
0: Bon, on demande aux opérateurs économiques qui sont assujettis au paiement des taxes et impôts de la commune d'avoir confiance à l'autorité communale de payer leurs taxes et impôts pour le développement de la commune.
1: Et pour l'autorité, il doit être redevable.
0: Et pour l'autorité, c'est de continuer à organiser des séances de redevabilité. C'est-à-dire, pour la prochaine séance de redevabilité, on va suggérer à l'autorité d'appeler plusieurs couches qui habitent dans tous les quartiers de la commune, ce qui va faire un bon débat, parce que là, on sera en face de l'autorité. Et là, ça sera l'occasion de dire à l'autorité, dans notre quartier, voici ce qui a marché, voici ce qui n'a pas marché.
1: Monsieur Jacques Sobrassa, la radio-télévision d'Horizo vous dit merci d'avoir répondu à ces questions.
0: C'est à moi de vous remercier.
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1: Je réponds au nom de Massika Kalanda et puis membre de la chronique qui passe les enfants en 6e année primaire au complexe scolaire Les Aigles.
2: Simir Mané Gester, écolière de la 6e année B au complexe scolaire Les Aigles.
3: Je réponds au nom de Gabriela Kielke, membre de la chronique qui passe les enfants en 6e année B au complexe scolaire Les Aigles.
4: Je réponds au nom de Massika Massé Juliette, écolière du complexe scolaire Les Aigles en 6e année primaire.
5: Au nom de Massika Rignal et Christelle, membre de la chronique qui pense les enfants en 6e année primaire.
6: Kassara Kamali Ronatan, membre de la chronique qui pense les enfants en 6e année B au complexe scolaire Les Aigles.
7: Je réponds au nom de Pétani Kéoré, membre de la chronique qui pense les enfants.
8: Comment tu observes l'hygiène dans notre école?
9: Je trouve que l'hygiène est bien respectée à l'école.
8: Est-ce que ce qu'elle dit là, totalement raison? Qui doit s'occuper de la propriété au sein d'une école?
9: Normalement, tout le monde doit contribuer à la propriété d'une école. Les écoliers, les ménagères, tout le monde doit contribuer à cette propriété-là.
8: Les élèves et les écoliers, à quel niveau interviennent pour la propriété de l'école?
10: Les écoliers peuvent parfois ramasser des déchets dans leur classe pour partir jeter à la poubelle.
11: Si on se met au travail, cette propriété sera organisée sans exception.
8: Est-ce que tu connais certaines maladies qui peuvent être dues à la saleté?
12: Il y a la typhoïde.
8: Typhoïde, toi aussi?
12: Il y a aussi le choléra.
8: Et est-ce que réellement on parle des affaires de l'hygiène dans certains de vos cours?
9: Oui. Parfois, on en parle dans l'éducation pour la santé et l'environnement. On parle aussi des institutions qui s'occupent de ramasser les déchets en éducation civique et morale.
8: En état, je suis en train de voir des gens avec des masques, lavabos sont installés par-ci, par-là. C'est pour quelle raison?
11: C'est pour lutter contre la maladie à virus que nous appelons Ebola.
8: Vous avez déjà parlé de cette maladie dans votre classe?
12: Certainement, nous en a déjà parlé, mais on nous a dit pour se prévenir de cette maladie, on ne doit pas se toucher pelle-mêle et on doit porter les masques qu'on appelle cache-nez.
9: Oui, on nous a déjà dit de ne pas nous promener pêle-mêle dans les quartiers parce qu'on ne sait pas si nos amis ont touché, les personnes qu'ils ont touché ou joué avec avaient déjà été atteintes par cette maladie.
10: Oui, j'ai déjà entendu parler de l'Ebola. J'ai déjà entendu parler que les gens mouraient beaucoup à cause de cette maladie.
8: Est-ce que cette maladie est réellement dangereuse?
11: Oui, elle est très dangereuse et épidémique et contagieuse.
8: Vos parents essaient d'en parler à la maison?
12: Oui, nos parents nous disent d'éviter tout contact et de ne pas sortir de la parcelle pour

0: pour ne pas être contaminé.
1: On nous a dit d'éviter de saluer n'importe qui et aussi de pratiquer les mesures d'hygiène.
2: Certains parents qui doutent que cette maladie existe.
3: Moi, je peux dire aux parents de protéger leurs enfants, de les dire d'éviter de sortir, de se promener pêle-mêle, de ne pas toucher les affaires, parce qu'on dit que cette maladie est contagieuse et on doit utiliser une chose personnelle.
2: Ok.
4: Les parents aussi doivent bien surveiller leurs enfants, parce qu'il y a des enfants qui peuvent avoir des manières pour sortir sans qu'on le sache de la maison. Il y a aussi d'autres qui peuvent aussi demander à leurs amis d'aller mentir en disant qu'ils vont juste saluer un malade. Alors qu'aussi un malade pendant cette période d'épidémie de la maladie virus Ebola, pendant cette période ici, il ne faut pas aussi aller visiter les malades à l'hôpital parce qu'on ne sait pas si l'Ebola est en train d'être traité là-bas ou il y a des cas qui sont déjà allés là-bas pour être soignés.
2: Qu'est-ce que tu peux dire à d'autres enfants, surtout même les filles qui aiment toujours bercer les enfants d'autrui?
5: Je le conseille déjà fois d'abord demander à son parent si cet enfant est malade ou pas. Alors s'il ne demande pas, elle aussi sera atteinte. Nous sommes les élèves de l'école qui s'appelle Complexe scolaire Les Aigles en 6e année primaire.
6: Je remercie tous les auditeurs de la RTVH
7: d'avoir écouté notre chronique.
8: Que pensent les enfants?
9: Nous vous fixons un prochain rendez-vous sur la même fréquence, la 103.fr.
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1: 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Alors, les précautions à prendre. 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Alerter directement les autorités sanitaires ou rendez-vous dans les centres de santé les plus proches. Faciliter la prise en charge médicale, car plus tôt le malade arrive à l'hôpital, mieux il est pris en charge. Alors, les mesures préventives. Lavez-vous régulièrement les mains avec de l'eau propre et du savon, ou utilisez simplement une solution hydroalcoolique. Évitez tout contact physique avec les personnes malades ou leurs objets personnels. Ne touchez jamais les corps de personnes décédées des suites de la maladie. L'enterrement doit être sécurisé et géré uniquement par des équipes formées. Évitez de manipuler, chasser ou consommer de la viande de brousse comme les singes, les chauves-souris, etc. Ceci est ma contribution. 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
2: Seul sur ce plateau, nous avons aussi le ministre du commerce extérieur, monsieur Julien Paluku Kaongia, sous vos applaudissements, monsieur le ministre.
3: Merci Sandra Nyangui pour cette présentation, nos invités de marque. Aujourd'hui, nous sommes donc dans ce salon pour discuter un tout petit peu des questions pas évidentes mais non moins essentielles. Parce que parler de l'économie, c'est parler en même temps de politiques économiques qui sont parfois abstraites. Parler du commerce extérieur, c'est parler aussi des marchés qui sont parfois virtuels. Alors nous allons commencer, parce que nous savons que vos deux ministères ont certainement des passerelles et que vous travaillez, nous espérons et nous allons le voir ensemble, pour que notre pays cesse d'être un pays paradoxal. Monsieur le vice-premier ministre, vous êtes à une année du gouvernement Suminwa 2, mais vous n'êtes pas à une année de gouvernance. Vous êtes des vétérans, comme on peut dire. Vous connaissez ce pays. Alors, nous allons essayer de rentrer un peu plus loin pour comprendre les structures. Commencez par vous, monsieur professeur Mukoko Samba. Est-ce que mon analyse est exacte? Sommes-nous effectivement un pays paradoxal? Notre économie est-elle si dépendante des importations? Si oui, qu'est-ce que vous faites pour freiner ce qui apparaît effectivement comme la perte d'une indépendance, en fait? Si vous importez tout, donc vous dépendez de ceux qui produisent à l'extérieur. Je vous en prie.
4: Bien, je pense que vous avez raison de mettre l'accent sur la dépendance de l'économie congolaise vis-à-vis des marchés extérieurs. Mais cette dépendance n'est pas totale. C'est une des caractéristiques principales de l'économie congolaise. Ce n'est pas la seule. Hein. Peut-être que c'est mieux de ne pas donner l'impression que c'est l'unique caractéristique. L'économie congolaise, aujourd'hui, est la plus résiliente. Elle est mieux connue par nous qui gouvernons, par nous qui mettons en place les politiques économiques, mais nous reconnaissons qu'elle est encore dépendante. Mais nous n'importons pas du manioc.
3: De la chikwanga.
4: Voilà. Si vous allez dans beaucoup de provinces dans le pays, on consomme du riz local. Ouais. Traverser le Sankuru, traverser la Chuapa, aller dans la Chopo, on consomme du riz local. La dépendance, elle est manifeste dans les grandes agglomérations urbaines. Kinshasa. Ouais. Traverser le Sankuru, traverser la Chuapa, aller dans la Chopo, on consomme du riz local. La dépendance, elle est manifeste dans les grandes agglomérations urbaines. Kinshasa, en produits laitiers, et même si l'industrie locale de l'huile reprend, heureusement, mais nous restons encore dépendants dans ce produit oléagineux.
3: Monsieur le ministre, parce qu'il s'agit de parler de ce qui a été fait pendant une année,
4: oui.
3: De votre point de vue, si vous devez nous dire en une année, voilà les choses à mes yeux qui sont très importantes, ce qui a été fait de par le ministère de l'économie. Quels sont les pas que nous avons franchis en une année?
4: En une année, d'abord, cet effort n'a pas commencé à Souminois 2. C'est un effort qui a commencé avec Souminois 1.
3: Ouais.
4: Mais pour parler de cette année de Souminois 2, en une année, ce que nous avons fait, je disais tout à l'heure que nous pouvons considérer que nous sommes aujourd'hui une économie qui est mieux surveillée. Nous avons aujourd'hui une meilleure maîtrise des marchés parce que nous avons mis en place des outils qui nous permettent de mieux surveiller le marché, de savoir agir. Je vais vous donner des exemples concrets. Nous avons lancé depuis mars 2025, donc sous Souminois 1, un outil que nous appelons Talo, qui a commencé à Kinshasa, qui nous permet de suivre les prix de 61 produits. Nous avons, sous Souminois 2, étendu cet outil. Nous couvrons aujourd'hui 17 villes. Beni, Isiro, Likasi, Kolwezi, Matadi. Chaque semaine, nous savons suivre l'évolution des prix de ces 61 produits à travers ces 17 villes. Nous allons bientôt, dans quelques mois, nous pourrons couvrir toutes les villes de la République, sauf Goma et Bukavu. Donc nous couvrirons les 33 villes. Cette information nous permet de savoir où est-ce qu'il y a des chocs de prix. Et ces chocs de prix, c'est quoi? C'est des augmentations soudaines de prix d'un produit donné. Ça peut arriver à Bandundu, c'était le cas pour le sac de maïs à Bandundu il y a deux semaines. Ça peut arriver à Lubumbashi, c'était le sac de 25 kg de riz au mois d'avril, qui était passé d'à peu près 31 000 francs jusqu'à atteindre 45 000 francs pour certaines marques. Ça peut être le sucre, c'était le cas à Likasi, ou encore le riz, c'était le cas à Kisangani. Vous vous rappellerez qu'un honorable député élu de Kisangani avait fait mention du prix du sac de riz qui avait atteint 1 million de francs. Mais ce sont des sacs de 160 kilos qui, il est vrai, au mois d'avril et mai, avaient atteint des niveaux élevés. Donc, nous avons l'information et nous savons agir. Nous agissons en intervenant sur ces marchés-là et nos instruments se sont révélés efficaces. Dans les deux cas emblématiques, le riz à Lubumbashi, nous avons su ramener le prix d'une moyenne de 38 500 francs à 45 000 francs, aujourd'hui à entre 31 000 et 33 000 francs, ce qui était le cas avant cette variation. À Kisangani de même, nous avons su ramener le prix du sac de 150 kg de riz de 720 000 francs à 520 000 francs. Donc voilà, de manière concrète, ce que nous avons fait en ce qui concerne la surveillance de marché, la protection du pouvoir d'achat des ménages.
2: Willy, pour revenir après au vice-premier ministre, ministre de l'économie nationale, je voudrais poser la même question au ministre du commerce extérieur. Une année maintenant, nous parlons du gouvernement soumis à deux pour les...
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5: Lorsque vous comparez les volumes des échanges en 2019, ce volume est situé autour de 15 milliards de dollars, c'est-à-dire importation plus exportation. Aujourd'hui, 2026, le volume des échanges en République démocratique du Congo a dépassé les 30, 40, 50 milliards de dollars. Donc ça veut dire qu'il y a des choses qui sont faites, mais malheureusement, la population peut-être n'en connaît pas suffisamment le contenu. Il est vrai que le secteur minier tire l'essentiel de la production congolaise, mais il n'y a pas que le secteur minier. Parce que lorsque le vice-premier ministre a répondu en disant que la dépendance est relative, moi je peux réaffirmer cela, parce qu'effectivement, moi j'ai passé toute ma vie, les 50 premières années de ma vie sur Terre, je les ai passées en dehors des grandes villes, et j'ai vu que toutes les populations vivent et se nourrissent de ce qu'elles produisent. Mais le problème de la RDC, c'est qu'on a une difficulté de quantification de notre production. Ce qui fait qu'on a l'impression qu'on est tiré par les importations, alors que 70% de notre population vit en milieu rural. Et donc, ces populations-là se nourrissent par la capacité productive qu'elles ont acquises au fil des temps. Donc je crois que c'est des débats qu'on peut engager pour savoir si réellement il y a une capacité productive en RDC. Je dirais oui, mais non organisée et non chiffrée, parce que même quand on calcule la valeur, la richesse totale de notre pays, ce que les spécialistes des produits intérieurs bruts, ce calcul est faussé parce qu'il ne tient pas compte d'autres facteurs qui sont incontrôlés à l'intérieur du territoire national. Et donc moi je peux dire que mon secteur se porte aujourd'hui mieux qu'avant, parce que lorsqu'on on mesure le volume des échanges entre nous et les pays du monde, eh bien, ce volume a doublé en 5 ans, ce qui est un record jamais atteint par des pays même développés.
2: Pour rester.
6: Parce que nous importons beaucoup ou parce que nous produisons beaucoup?
5: Il a doublé parce que si vous analysez ce que les spécialistes appellent balance commerciale, ils vont vous dire que la balance commerciale de la RDC est aujourd'hui excédentaire. C'est-à-dire, les exportations sont supérieures aux importations. Mm-hmm. Ça, c'est des chiffres que peut-être les gens ne connaissent pas. Mais tous les spécialistes vous diront que la balance commerciale de la RDC est excédentaire. Quoi, en termes, peut-être, pour que tout le monde comprenne.
2: Pour faire simple.
5: C'est-à-dire, nous exportons plus que nous n'importons. Quand on fait la soustraction entre les exportations et les importations, on trouve effectivement qu'il y a un excédent de près de 4 milliards de dollars.
2: Je parle devant un
5: professeur d'économie ici qui a la maîtrise de tout ça.
2: C'est tellement intéressant que je voudrais vraiment que vous restiez dans le palpable. Parce que vous dites que nous exportons plus. Les gens qui vont vous suivre en ce moment seront choqués. Peut-être, Willy, tu vas me compléter.
6: Oui.
2: Dites-nous clairement ce que nous exportons, parce que ça nous rend fiers, monsieur le ministre.
5: Ce qui est vrai, et je l'ai dit au début, que notre économie est tirée par le secteur minier. Et les produits principaux qui tirent notre économie, c'est le cuivre et le cobalt. Mais cela ne veut pas dire que parce qu'on exporte plus le cuivre et le cobalt, il n'y a pas d'autres produits qui ne sont pas exportés. Aujourd'hui, je peux vous dire que le cacao fait le tour du monde, le café fait le tour du monde. Même si on sait très bien que les pays voisins trichent par la labellisation de nos produits, mais ces produits demeurent des produits congolais. Eh bien, parmi les produits que nous exportons, il y a essentiellement en dehors des produits miniers, il y a les produits agricoles, notamment les cafés et les cacao. On parlera de tous les accords que nous avons signés avec les tiers.
2: Ça va venir.
5: La Chine aujourd'hui nous demande 180 000 tonnes de cacao l'an. Aujourd'hui, l'Union européenne et particulièrement le Royaume-Uni a signé avec nous un accord qui permet que 99% des produits congolais entrent sur le marché britannique sans paiement des frais de douane. Et là, madame, c'est sauf les munitions et les armes. Mais ces éléments-là
2: ne sont pas producteurs.
5: Ces éléments-là ne sont pas connus par toute l'opinion. L'AGOA, par exemple, moi je pense qu'il faut donner la vraie information. Mon rôle, entre autres, c'est également de protéger l'industrie locale. Et j'ai eu l'avantage d'être ministre de l'industrie, et donc je comprends bien le rôle du ministre du Commerce extérieur. Et nous le faisons, il y a près de 17 produits que nous protégeons par des mesures qui ont été adoptées par le gouvernement. C'est-à-dire, lorsque nous mesurons la capacité productive d'une industrie congolaise, nous prenons des mesures de restriction des importations conformément aux règles de l'OMC, qu'on appelle mesures de sauvegarde. Et cela est accepté par tous. C'est pourquoi d'ailleurs, l'un des premiers instruments que nous avons fait ratifier par le gouvernement, c'est l'accord sur la facilitation des échanges. C'était déjà en 2025 que cela a été adopté par le gouvernement et la loi a été votée par le Parlement, promulguée par le chef de l'État, et nous avons déposé les instruments de ratification à Genève auprès de l'OMC. Et donc, il y a des produits pour lesquels nous avons pris des mesures de sauvegarde pour protéger le peu d'emplois que nous avons. Parce qu'en fait, tout ce que nous faisons doit s'aligner avec les 6 engagements du président de la République. Parce que c'est lui, en fait, qui a le mandat de l'ensemble de la population. On ne peut rien faire si on ne s'inscrit pas dans la logique que le président a tracée lorsqu'il a sollicité le suffrage auprès du peuple congolais.
6: Vous pouvez me connaître quelques produits qui sont protégés, parce que moi j'ai une liste des producteurs qui pleurent. Par exemple, pour le ciment n'est plus protégé.
5: Oui, le ciment...
6: Alors nous avons 3 usines de fabrication de ciment.
5: Le ciment est protégé par des mesures que nous prenons. Mais évidemment, il y a des pays qui sont voisins à la RDC qui ont pour ambition de venir chercher les dollars en RDC. Je ne vais pas les citer ici parce qu'on a une émission aussi pédagogique. Mais qu'est-ce qu'ils font? Ils baissent les prix par rapport au prix de vente dans leur pays pour venir chercher les dollars sur le marché congolais. Et cette pratique s'appelle dumping.
2: Mais comment faire justement? Comment...
6: Oui. Nous avons la douane, nous avons l'OCC, nous avons tout ça.
5: Oui.
6: À
2: tout ça, c'est le commerce extérieur en plus.
5: C'est effectivement ces mesures-là que le gouvernement a prises pour donner la responsabilité au ministre du Commerce. Mais comme on est dans une synergie gouvernementale, les acteurs sont nombreux. C'est-à-dire, lorsque le ministre du Commerce a pris les mesures, il faut qu'au niveau de la douane, on se rassure que les agents de la douane, qui ne relèvent pas du ministère du Commerce, mais des finances, exécutent la mesure. Il faut qu'on se rassure que la police qui est commise à la sécurité de la douane, qui ne relève pas du ministère du Commerce, respecte la mesure. Et c'est cette synergie gouvernementale qui fait que lorsqu'on a pris une mesure, on la présente au Conseil des ministres, et lorsqu'elle est adoptée, elle devient une appropriation de l'ensemble des membres du gouvernement. Et donc je peux vous dire que nous avons réussi à maîtriser plus ou moins la protection de nos cimenteries, nous avons réussi à protéger nos industries de fabrication de carreaux et de faïence, nous avons réussi à protéger nos usines de production de câbles électriques, parce qu'on a commencé à fabriquer les câbles électriques dans ces pays ici. On a réussi aussi à protéger l'industrie de production de chaux vives et chaux éteintes, qui est utilisée dans le secteur minier, particulièrement dans le secteur de Katanga. Eh bien, ces mesures-là ont permis à la RDC, d'abord, de conserver les emplois qui ont été créés, ensuite, de pouvoir permettre un accroissement des richesses nationales. Parce que lorsque les dollars ne sortent plus pour aller acheter ces produits à l'extérieur, ça renforce notre économie locale, et c'est là la synergie que nous avons avec le professeur ministre de l'économie.
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7: Par rapport au cacao, quel message nous donnons? D'abord, pourquoi on ne sait pas capter le marché sur le cacao? Nous avons été en Côte d'Ivoire, où encore je vous informe et toute l'opinion que la RDC désormais a intégré cette grande association de producteurs et d'exportateurs du cacao. On a signé l'accord international de cacao et désormais nous sommes membres à part entière. Donc on peut discuter sur les prix, on peut discuter sur toutes les conditions liées au cacao, parce que c'était l'affaire de la Côte d'Ivoire et du Ghana. Maintenant nous allons créer un consortium de pays producteurs et exportateurs pour aussi empêcher que tous les grands consommateurs ne puissent utiliser des pratiques frauduleuses qu'on a commencé à utiliser en Europe, c'est-à-dire utiliser les produits de substitution du chocolat. C'est-à-dire ils suivent la demande du chocolat en créant des produits chimiques qui ont la saveur du cacao en trompant les consommateurs européens. Et d'ailleurs, nous avons dit comme producteurs et exportateurs, nous allons saisir les consommateurs européens qu'on est en train de les tromper sur la consommation. Nous avons commencé il y a 3 ans avec autour de 20-21 000 tonnes de cacao. Maintenant, avec la campagne que nous avons menée depuis 2 ans, nous sommes autour de 100 000 tonnes de cacao. La production tracée. Or, qu'est-ce que l'Ouganda a fait pour siphonner la production congolaise? Elle a détaxé tout ce qui concerne le cacao pour que les gens préfèrent aller vendre le cacao sur le marché ougandais à partir de l'Ouganda, que ce cacao parte à l'extérieur. D'ailleurs, nous avons présenté le dossier au Conseil des ministres pour que nous prenions des mesures idoines. Alors, les conseils que je donne aux producteurs, pour ne pas se faire absorber par des intermédiaires qui viennent de n'importe où, il faut s'associer en coopérative. Et là, c'est le rôle du ministre du Développement Rural. Parce qu'en fait, le travail que nous faisons, il est interministériel. Le ministre de l'Agriculture, il organise la production. Celui du Développement Rural, il organise les producteurs en coopérative. À ce moment-là, lorsque vous vous regroupez en producteur du cacao ou du café, vous ne subissez plus la loi des intermédiaires qui viennent vous imposer les prix. C'est le grand conseil que je pourrais donner à tous les producteurs qui me suivent en ce moment. N'intervenez pas sur le marché international seul. Regroupez-vous pour être fort, parce qu'en étant fort, vous pouvez faire la rétention de la production pour imposer que les prix montent.
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